0: chat. Minou, minou. Minou.
1: C'est quoi ce truc?
0: Des miennes. Oh putain, des miennes. Maintenant, vous commencez à m'énerver, les miennes, hein. Là, ça commence à m'énerver, les miennes, là, hein. Ça sert à rien de grogner comme ça. Pourquoi on en arrive au grognage? On va s'assire. Voilà. Alors, on est assis. Maintenant qu'on a fait ça, on passe à l'étape suivante. Dormir.

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0: À l'écoute de RFI, il est 6h ici à Paris, 2h de moins en temps universel. L'heure d'un nouveau journal avec vous, Gaëtan Plenet. Bonjour Gaëtan.
1: Bien, bonjour Simon, bonjour à tous.
0: On ne se frappe plus, mais on menace de le faire de nouveau.
1: La tension toujours très vive entre Iraniens et Israéliens, alors que la trêve a été fortement fragilisée par des attaques de part et d'autre dimanche et lundi. On y revient dès le début de cette édition. À la une également, l'émotion toujours très vive en France après le meurtre de la jeune Liana. Émotion et colère aussi. Des dysfonctionnements judiciaires sont pointés du doigt. On sera en République démocratique du Congo, dans le nouveau centre de traitement à Rwampara, qui accueille des malades d'Ebola. Et puis on va parler cinéma avec la sortie demain en France du nouveau film du réalisateur américain Steven Soderbergh. Les vols ont repris à l'aéroport de Téhéran, tandis que les écoles s'apprêtent à rouvrir en Israël. Retour à la normale, ou en tout cas retour au cessez-le-feu qui était en vigueur depuis 2 mois et qui a connu son premier vrai coup de chaud dimanche et lundi. Israéliens et Iraniens se sont mutuellement attaqués. Les Iraniens d'abord, en représailles à des frappes israéliennes contre le Hezbollah libanais, soutient Téhéran. Puis l'État hébreu a répliqué. Alors, pas de morts signalés, mais une quinzaine de blessés dans la République islamique. L'Iran, qui a finalement annoncé une cessation de son opération, tout en prévenant qu'elle reprendrait de plus belle s'il devait y avoir de nouvelles attaques israéliennes, que ce soit en Iran ou au Liban. Son cloche assez similaire du côté du Premier ministre israélien, qui revendique le droit de son pays à se défendre chaque fois que nécessaire. Et c'est ce qu'il a dit d'ailleurs à Donald Trump, qui l'a appelé pour lui demander de cesser ses frappes. Et c'est vrai que la position de Benjamin Netanyahou est assez délicate entre message de fermeté envoyé aux Israéliens et impossibilité à se mettre à dos son précieux allié américain. Correspondance à Washington de Vincent Souriau.
2: Avant d'être enseignant à l'université américaine de Washington, Dan Arbel était diplomate de carrière en Israël. Quels que soient les grands discours de Benjamin Netanyahou, dit-il, à l'heure actuelle, sa politique étrangère se décide à la Maison-Blanche.
3: Lorsque Trump lui demande de cesser le combat, il s'exécute la plupart du temps. Et si Trump lui donne le feu vert, il reprend ses opérations. Israël a perdu beaucoup d'indépendance dans sa manière d'appliquer sa stratégie. Ce n'est pas que les relations soient fragiles, c'est que la dynamique entre ces deux dirigeants est telle que si Netanyahou ne s'aligne pas sur ce que Trump attend de lui, il s'expose à des mesures de rétorsion.
2: Benjamin Netanyahou, pieds et poings liés, parce que d'après Dan Arbel, le premier ministre israélien a aussi placé son propre avenir politique entre les mains du président américain.
3: Il espère que la pression que Trump exerce sur le président israélien fonctionne et qu'il finisse par être gracié de ses procès criminels. Netanyahou mélange les intérêts politiques d'Israël avec ses considérations personnelles. Et il est prêt à faire tout ce que Trump lui demande parce qu'il espère que Trump va l'aider personnellement et politiquement. C'est pour ça qu'il perd les leviers qu'il pouvait avoir.
2: En octobre, il y a des élections en Israël. Benjamin Netanyahou rêve, selon Dan Arbel, que Donald Trump le soutienne, comme il l'a fait par exemple avec Viktor Orban, et clame en public qu'il n'y a pas d'autre choix raisonnable pour les Israéliens. Vincent Souriau, Washington RFI.
1: Et les frappes israéliennes se poursuivaient hier dans le sud du Liban. Elles ont visé une quinzaine de localités, notamment celle de Tyr. Selon un bilan des autorités et de la Croix-Rouge, au moins 14 personnes ont été tuées, plus d'une vingtaine d'autres blessées. Le Hezbollah, lui, a revendiqué de nouvelles attaques contre des forces israéliennes dans cette région du sud Liban. En Ukraine, ce sont au moins 4 personnes qui ont été tuées après une attaque russe près de Kharkiv. 15 personnes blessées également. Hier, le président ukrainien Volodymyr Zelensky s'est entretenu par téléphone avec les émissaires américains Steve Witkoff et Jared Kushner, dont il salue, je cite, la volonté de travailler activement dans les semaines à venir pour redonner un élan à la diplomatie. RFI, il est 6h04 à Paris, la France, où plusieurs milliers de personnes se sont rassemblées hier devant des tribunaux, car pour ces manifestants, la justice a une part de responsabilité dans la mort de Liana, une collégienne de 11 ans. Son meurtrier présumé est le père de l'une de ses amies, côtoyé notamment dans le cadre d'une soirée pyjama. Il était visé par plusieurs plaintes et signalements liés à des faits de pédocriminalité sans être pour autant systématiquement interrogé. Dans un courrier rendu public hier soir, le Premier ministre Sébastien Lecornu a évoqué une incompréhension sur les circonstances de ce drame. Il recevra en fin de matinée plusieurs membres de son gouvernement pour décider de nouvelles mesures sur la protection des enfants et contre les violences sexuelles. Car il y a urgence, nous disent ses parents, rencontrés à Issy-les-Moulineaux en région parisienne. Reportage d'Oriane Gendreau.
4: Devant l'école primaire Jules Ferry, très peu de parents veulent évoquer l'actualité anxiogène. Une chose est sûre pour Sarah, elle ne laissera plus ses enfants faire des soirées pyjama.
5: Maintenant, non. J'ai trop peur. Je ne veux pas laisser mon fils chez quelqu'un que je ne connais pas, en fait.
4: Qu'est-ce que vous lui dites à lui pour le sensibiliser ?
5: Je fais attention à mon fils, c'est tout. Je ne veux pas dire.
4: Ne pas en parler pour préserver les enfants, c'est la stratégie d'une partie des parents. Anne n'est pas d'accord. Avec ce qui se passe, il faut essayer de les alerter le plus tôt possible.
6: On fait plus de prévention vis-à-vis de nos enfants. Bah surtout, moi j'ai trois filles. Bon, j'ai une de 23 ans, j'ai une de 9 ans, une de 5 ans. Donc forcément, il y a davantage plus de discussions autour de la table.
4: La mère s'appuie notamment sur des vidéos YouTube pédagogiques. Samira, de son côté, a sensibilisé ses deux garçons dès la maternelle, il y a 4 ou 5 ans.
7: On les apprend déjà à connaître leur corps, à respecter l'intimité des autres. Si on rentre dans les pyjamas parties, ce genre de choses, ils sont au fait de la sensibilité, aussi de l'intimité. Et même à la maison, ils se protègent, ils disent « tu peux pas venir parce que voilà ». Je suis aussi rassurée parce que je me dis « voilà, ça a été intégré ».
4: Depuis 2001, l'école est censée éduquer à la vie affective, relationnelle et sexuelle dès la maternelle. Mais les programmes sont encore inégalement appliqués, faute de moyens.
1: C'était un reportage d'Oriane Gendreau. Le début aujourd'hui à Paris du procès en appel d'Eugène Rouamoucho. Fin 2024, cet ex-médecin rwandais avait été condamné en assises à 27 ans de prison, notamment pour complicité de génocide et complicité de crimes contre l'humanité. C'était lors du génocide des Tutsis en 1994. 530 parties civiles seront à nouveau représentées pour ce nouveau procès qui doit s'achever le 17 juillet. Le directeur général de l'OMS parle d'un bon taux de réussite dans la prise en charge des Ebola en Ouganda, où il s'est rendu hier. Il a salué la stratégie mise en place par ce pays, où 19 cas ont été confirmés. Bilan beaucoup plus lourd chez le voisin congolais, là où cette nouvelle épidémie s'est déclarée. Plus de 500 cas confirmés en RDC, 91 morts, 12 guérisons, mais aussi près de 300 patients, toujours placés à l'isolement, hospitalisés. Alors certains sont accueillis dans des structures médicales classiques, d'autres ont pu rejoindre des centres de traitement dédiés, notamment à Bunia, capitale provinciale de l'Ituri, épicentre de cette nouvelle épidémie. Et parmi ces centres qui ont vu le jour là-bas, celui de Rwampara, financé par l'agence humanitaire de l'Union européenne et géré par l'ONG Alima. Son installation n'a pas été simple. Une partie des installations ont été incendiées le 21 mai dernier par les proches d'une personne décédée qui voulait récupérer le corps. Depuis, la situation s'est en partie apaisée et les premiers malades sont arrivés ce week-end. Reportage de Pauline Azidi.
8: Désinfection des chaussures et lavage de mains obligatoire pour pénétrer dans le centre de traitement. Auparavant, les patients Ebola étaient pris en charge à l'hôpital adjacent. Désormais, des tentes un peu particulières, toutes transparentes, ont fait leur apparition sur un ancien terrain dégagé, comme l'explique le docteur Papislam de l'ONG Alima.
9: On veut faire de la vraie médecine et n'est pas juste donner des traitements perroses. Donc ça, ici, on a 4 chambres pour les soins intensifs où on peut réanimer les malades.
8: Le personnel médical peut alors évoluer autour de ces bulles et pour le docteur Richard Cogent, médecin réanimateur, c'est indispensable pour tenter de sauver le plus de patients.
10: Pratiquement la quasi-totalité vient avec des troubles digestifs, donc ils perdent beaucoup de liquide et des électrolytes en même temps. Et donc pour ça, il faut tout corriger, quoi. Il faut avoir une interaction constante avec les patients. Et donc ce design, il permet une interaction constante avec les patients. Après, quand ils sont stabilisés, ils partent selon leur statut biologique. Il y en a qui sont suspects, ils partent dans les chambres individuelles. Et ceux qui sont confirmés, ils vont dans une salle commune.
8: C'est alors Patience, jeune infirmière de 26 ans, qui prend la relève et veille sur les malades.
11: C'est difficile, ça demande du courage. Si tu essaies, ils feront vraiment te protéger. Tu dois respecter d'abord les mesures barrières, tu portes bien de haut jusqu'en bas.
8: Sur le pont depuis le début de l'épidémie, elle se dit épuisée, mais prête à soutenir la riposte jusqu'au bout. Pauline Azidi, de retour de Bunia RFI.
1: Le dépouillement continue au Pérou après le second tour de la présidentielle dimanche. Il reste environ 5% de bulletins comptabilisés. Pour l'instant, c'est le candidat de gauche, Roberto Sanchez, qui est donné en tête, mais très légèrement devant sa rivale de droite, Keiko Fujimori. L'annonce d'un résultat officiel et définitif pourrait prendre plusieurs jours. En Arménie, les urnes ont désigné beaucoup plus clairement un vainqueur. Cette fois, ce sont des élections législatives qui étaient organisées ce week-end et le parti du Premier ministre Nicole Pachignan est arrivé largement en tête. Pour lui, aucun doute, c'est un message de la part des électeurs pour poursuivre le rapprochement du pays avec les États-Unis et l'Union européenne. Ça veut dire, dans le même temps, s'éloigner de la Russie, mais ne pas rompre totalement non plus, car l'économie arménienne, c'est un fait, dépend aussi de Moscou. Reportage à Yerevan de notre envoyé spécial Daniel Valo.
12: Nicole Pachignan l'a répété devant ses partisans juste après l'annonce de sa victoire. Il va poursuivre sa politique de rapprochement avec les pays européens. Une bascule saluée par cette électrice de Pachignan qui se dit favorable à une candidature de l'Arménie pour entrer dans l'Union européenne.
13: Si cela est nécessaire pour renforcer notre pays, pour élever notre niveau de vie, alors nous devons tout tenter pour y arriver. Tous les Arméniens le souhaitent. Tous ceux qui aiment ce pays et qui veulent sa prospérité le souhaitent.
12: Mais Nicole Pachignan a également rappelé qu'il ne souhaitait pas entrer en confrontation avec la Russie et qu'il voulait simplement équilibrer ses appuis et ses alliances. Il faut renouer avec Moscou, nous explique Narek Babayan, député du parti contracivil de Nicole Pachignan.
14: Nous n'avons pas choisi que nos relations avec la Russie se dégradent. Nous avons choisi une politique équilibrée, au mieux de nos intérêts. Je pense que cette tension va s'estomper avec le résultat des élections. Et nous sommes prêts à négocier et à résoudre ces différends que nous n'avons pas provoqués.
12: Nicole Pachignan l'avait annoncé avant le scrutin, dans l'espoir d'apaiser les tensions avec Moscou. Il souhaite réserver son premier déplacement à l'étranger après sa réélection à Vladimir Poutine. Avec un premier objectif, obtenir la levée des sanctions commerciales prises par la Russie en amont du scrutin. Daniel Valo, Yerevan RFI.
1: Les footballeurs français se rassurent un petit peu avant le mondial masculin qui commence jeudi. Victoire 3-1 hier soir face à l'Irlande du Nord pour leur dernier match amical, même si c'est vrai la performance des Bleus n'a pas franchement convaincu tout le monde. Ça reste quand même un meilleur résultat que celui de jeudi dernier. Ils s'étaient inclinés 2-1 contre la Côte d'Ivoire. On termine avec du cinéma et le nouveau film du réalisateur américain Steven Soderbergh, The Christophers, avec Ian McKellen et l'actrice britannique d'origine ghanéenne Michaela. Ça sort demain en France. C'est une comédie sur la fraude artistique, Elisabeth Le Carré.
15: Think of this as a way to get revenge.
16: Une vieille gloire du pop art, des enfants cupides, une faussaire de génie. The Christophers est un film sur l'arnaque, mais surtout dans la façon dont le marché de l'art transforme n'importe quelle toile en produit financier. Le héros du nouveau Soderbergh est une star de la peinture, un homme dont les tableaux se vendent à des prix stratosphériques. Ses enfants voient dans ces toiles inachevées une opportunité. Ils engagent une restauratrice d'art pour les terminer. L'objectif, les faire passer pour des découvertes posthumes et en tirer un maximum d'argent. Ce dispositif policier, Soderbergh le filme dans un format resserré, presque théâtral, et lui ajoute un adjuvant, l'amitié improbable qui va se nouer entre le vieux misanthrope et la faussaire. C'est du Soderbergh à l'état pur, élégant en surface, clinique sur le fond, avec cette question en suspens. Qu'est-ce qui rend une toile précieuse? Est-ce la main de l'artiste ou le récit qu'on peut construire autour d'elle?
1: Elisabeth Le Carré, 6h13 à Paris.
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1: Le retour de l'information africaine dans très exactement 17 minutes. D'ici là, on est à New Delhi. Pour rejoindre notre correspondant en Inde, avec lui, on va parler du système éducatif secoué par plusieurs crises depuis quelques semaines, des crises et polémiques qui mettent en lumière une méritocratie de plus en plus dénoncée. Olivier Mellor sera notre invité culture ce matin. À Paris, il met en scène une pièce de théâtre qui interroge le spectateur sur son rapport au travail. Et puis, on va parler du cortisol, hormone décriée du corps humain liée au stress. On verra qu'il faut surtout la remercier d'exister, cette hormone. Ce sera notre conseil santé du jour. Mais d'abord, on part en Suède, où la criminalité organisée se féminise. De plus en plus de filles impliquées et de plus en plus jeunes. En plus, parfois, elles n'ont qu'une douzaine d'années. Des filles jeunes, selon le Conseil suédois de prévention du crime, ça attire moins l'intention des autorités. Reste que pour nombre d'entre elles, ce n'est pas forcément un choix et ce n'est

0: sont pas le bon, illégal évidemment, mais dangereux aussi, très dangereux. Reportage à Stockholm d'Ottilia Ferré.
1: À 200 km au nord de Stockholm, Nathalie Klockars, 29 ans, décroche le téléphone tout en installant sa fille dans la voiture. Jusqu'en 2020, elle a été une importante vendeuse de drogue et a travaillé pour différents gangs pendant près de 5 ans. À 19 ans, elle récoltait plus de 7000 francs suisses par semaine. Mais depuis, les choses ont bien changé.
2: Quand j'ai commencé, c'était encore un peu honteux de vendre de la drogue ou d'avoir un petit copain criminel. Mais aujourd'hui, c'est tendance. Tout d'un coup, c'est devenu cool d'être criminel. Mais dans ce milieu-là, les femmes ont très peu de valeur. Tout a tellement changé. Je pense que si j'étais active aujourd'hui, j'aurais probablement été victime de violences ou de viol.
1: Aujourd'hui, environ 10 000 filles sont considérées comme liées au réseau criminel en Suède. Le point positif, c'est qu'elles semblent en sortir plus facilement que les garçons. Devenir maman, c'est ça qui a poussé Nathalie à tout arrêter. Quand elle a accouché,

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0: 17h à Paris, 5h en temps universel.
1: Andréane Mélard.
0: RFI Matin commence, c'est maintenant. Bonjour, bienvenue au programme ce matin, notamment le premier épisode d'une enquête menée avec une dizaine d'autres médias et le consortium Forbidden Stories, enquête sur le Mozambique. Et ça commence dans le Cabo Delgado, cette région du Nord au riche sous-sol, théâtre de la violence des Chebabs. Et vous allez l'entendre, ressources minières et violences sont étroitement liés. Sur place, on en parle dans votre journal, Julien Coquel-Rohem, bonjour.
2: Bonjour Andréane, à la une également des milliers de manifestants en colère devant des dizaines de tribunaux et le ministère de la Justice hier soir en France. La polémique autour de l'affaire Liana continue, reportage dans un instant. À la une également l'accalmie entre l'Iran et Israël. Et Donald Trump qui dit ce matin être dans les derniers efforts en vue d'un accord à Téhéran. Et puis une victoire 3 buts à 1 à une semaine de l'entrée en lice en Coupe du Monde de football. L'équipe de France victorieuse hier soir face à l'Irlande du Nord, mais pas rassurée pour autant à la fin de cette édition.
0: Sous pression et la colère qui s'installe.
2: 5 jours après la découverte du corps de la jeune Liana en France, la polémique qui continue alors que le principal suspect du meurtre n'avait pas été inquiété malgré plusieurs plaintes pour violences sexuelles sur mineurs. Le ministre de la Justice continue de se défausser sur l'institution. Il ne nous a manqué ni de moyens ni de lois, a déclaré hier Gérald Darmanin qui menaçait il y a quelques jours de sanctions contre les magistrats et qui a convoqué l'ensemble des procureurs généraux ce lundi. Qui est responsable du système? Sinon vous, l'a interpellé hier matin le président de l'Union syndicale des magistrats dans un courrier dénonçant notamment le manque de budget pour la justice. Colère aussi dans la rue. Hier soir, des milliers de personnes se sont rassemblées aux quatre coins du pays et notamment à Paris. Reportage Marius Roland.
3: Des centaines de manifestants présents malgré la pluie avec leurs slogans, leurs pancartes, notamment celle de Paul.
4: Sur ma pancarte, il y a écrit « J'ai 11 ans comme toi, Liana, plus jamais ça, faut plus jamais que ce qui est arrivé à Liana ne se reproduise. »
3: Pour sa mère Sabine, il fallait que son fils soit présent.
5: Je suis là avec mon enfant parce que ce qui est important comme message, c'est que les enfants, quand ils nous parlent, on doit les écouter, on doit les croire et on doit les protéger.
3: Protéger les enfants en donnant plus de ressources à la justice, une revendication portée par le collectif féministe Nous Toutes, dont fait partie Célia Lévy.
6: Il faut des moyens pour la justice, pour pouvoir écouter la parole des enfants, parce que les magistrats et le personnel de justice est totalement débordé.
3: À quelques kilomètres de là, malgré l'interdiction de la préfecture, des manifestants se sont également rassemblés devant le ministère de la Justice. Claire Bourdi est fondatrice du collectif enfantiste engagé contre les violences faites aux mineurs.
7: On veut plus de petites mesurettes, on veut une vraie volonté politique. On veut aussi l'application de la loi cadre contre les violences sexuelles.
3: Le ministre de la Justice, Gérald Darmanin, a fixé au 14 juillet la date limite aux magistrats pour recenser intégralement les 70 000 plaintes pour violences sexuelles sur mineurs en cours afin d'éviter une nouvelle affaire Liana.
2: Marius Roland et le gouvernement sous pression. Le Sénat doit auditionner aujourd'hui les ministres de l'Intérieur et de la Justice, Laurent Nunez et Gérald Darmanin. Le Premier ministre Sébastien Lecornu organise lui une réunion ce matin pour annoncer de nouvelles mesures.
0: RFI 8h04 au Caire.
2: La capitale égyptienne qui accueillait ces derniers jours de nouvelles discussions sur la mise en œuvre du cessez-le-feu dans la bande de Gaza, alors que malgré la trêve conclue en octobre 2025, les frappes israéliennes continuent de tuer les Palestiniens de l'enclave. L'armée israélienne continue aussi d'avancer, alors que Benjamin Netanyahou lui a ordonné de prendre le contrôle de 70% du territoire, au-delà de la ligne convenue au moment de l'accord. Les ordres d'évacuation continuent de semer la panique parmi les Gazaouis. Reportage sur place de notre correspondant Rami Almeghari avec Frédéric Misselin à Jérusalem.
8: Comment se déroule une évacuation ordonnée par l'armée israélienne à Gaza? Eh bien, en général, l'avertissement s'adresse à tout un quartier, raconte Mohamed, qui vit à proximité de Nousserat. Il n'y a pas de localisation précise. Jeudi dernier, à 9h du soir, Mohamed a compris qu'il fallait partir immédiatement.
9: Ils ont prévenu les voisins au moment du dîner à peu près. Ils leur ont dit de quitter la zone. Mais le problème, c'est qu'ils n'ont pas désigné de maison précisément. Ils n'ont pas dit les maisons de un tel ou un tel doivent être évacuées.
8: Pas le temps d'emporter quoi que ce soit, il faut se mettre à l'abri à proximité et attendre la frappe israélienne. Tiab, père de famille déplacé à de nombreuses reprises, a vécu ce moment d'angoisse encore une fois.
10: Quand nous sommes revenus après le bombardement, il n'y avait plus rien, ni la tente, ni nos affaires. Tout est détruit, tu vois. Il y a des tas de pierres qu'on essaie de déblayer. Nous travaillons à nettoyer, on essaie de se débrouiller.
8: Yasser, un commerçant du quartier, s'emporte lorsqu'on lui demande si cette situation lui rappelle la guerre.
11: Ça ne nous rappelle pas la guerre, c'est la guerre. Et ce n'est pas terminé. Chaque jour, il y a des nouveaux morts des bombardements à tel ou tel endroit, dans toute la bande de Gaza.
8: Plus de 960 Gazaouis ont été tués depuis le début de la trêve. Rami Almeghari dans la bande de Gaza, Frédéric Misselin, Jérusalem, RFI.
2: Dans la région également, l'accalmie après les premiers affrontements directs entre Israël et l'Iran depuis le début du cessez-le-feu le 8 avril. C'était dans la nuit de dimanche à lundi. Les deux camps ont finalement annoncé hier la cessation pour l'heure des hostilités après un appel en ce sens de Donald Trump, mais le ton reste martial. Benjamin Netanyahou affirme qu'Israël ripostera avec force à toute nouvelle attaque iranienne. Le commandant des forces armées iraniennes prévoit lui des actions bien plus sévères en cas de nouvelle agression israélienne, y compris dans le sud du Liban. Donald Trump dit à l'instant être dans les derniers efforts en vue d'un accord avec Téhéran.
0: Le regain de tension d'hier qui a de nouveau fait grimper les prix du pétrole.
2: Alors que depuis fin février, la guerre au Moyen-Orient et le blocage du détroit d'Hormuz ont aussi provoqué une explosion des prix des engrais. Les ministres de l'agriculture du G7 se sont réunis hier pour réfléchir aux moyens de soutenir les paysans concernés. L'Union européenne a déjà promis le déblocage de plus de 200 millions d'euros. Situation urgente, notamment en Italie, où les agriculteurs, très dépendants des engrais importés, sont en première ligne. Reportage, Anne Verdaguet.
12: La ferme de Cesare Fedeli est à seulement quelques kilomètres de Milan, mais ses rizières s'étendent à perte de vue sur près de 200 hectares. Depuis le début de la guerre au Moyen-Orient, le céréalier qui cultive aussi du maïs et du fourrage a vu le coût de ses engrais doubler.
13: Alors, si l'on parle uniquement de l'urée, avec 200 hectares en riz et 100 hectares en maïs, il y a une augmentation des dépenses d'environ 35 000 à 40 000 euros. En ce moment, toute la filière est en difficulté. C'est comme si on nous avait privé d'eau ou d'oxygène. Je ne sais pas comment l'expliquer autrement. Nous sommes asphyxiés. Le peu de gains des années précédentes est en train d'être drainé par ces augmentations et notre peur est de produire à perte.
12: La plaine du Pô, où règne une agriculture intensive, est particulièrement touchée par cette hausse du prix des engrais. Le syndicat agricole Col di Reti multiplie les rassemblements en Italie pour tirer la sonnette d'alarme. Luigi Simonazzi, responsable économique de Col di Reti, région Lombarde.
14: Col di Reti a estimé qu'il pourrait y avoir une augmentation des coûts sur les productions agricoles de 30% en Italie, ce qui inclut les coûts des fertilisants et de l'énergie. C'est ajouté à cela une taxe carbone aux frontières, car l'urée le nitrate d'ammonium, qui sont les plus utilisés dans les engrais, sont très énergivores. C'est un coût supplémentaire pour les agriculteurs qui vient s'ajouter à celui de la guerre.
12: L'Union européenne a aussi suspendu pour un an les droits de douane sur les importations d'engrais, une maigre consolation pour les agriculteurs italiens, dont certains se tournent déjà vers les légumineuses comme le soja, moins gourmande en fertilisant. Anne Verdaguet, Milan, RFI.
0: Quand la confiscation des ressources naturelles nourrit le terrorisme, le premier volet ce matin de notre série d'enquêtes sur la situation au Mozambique.
2: RFI mène cette enquête avec une dizaine de médias et le consortium de journalistes Forbidden Stories pour raconter la violence qui dévore le cinquième pays le plus pauvre du monde où le régime impose un blackout de l'information. Nous partons ce matin pour commencer dans le Cabo Delgado, région du nord du Mozambique, en proie depuis près de 10 ans aux attaques meurtrières des terroristes Shebab et où la captation des richesses du sous-sol alimente donc la crise. Reportage Gaël Lalex.
15: Assis devant une carte, Vashku King, membre de l'organisation de défense des droits de l'homme Kundeleya, dessine avec son doigt les poches d'insécurité du Cabo Delgado.
16: C'est le long de la route N380 que se trouvent les endroits les plus vulnérables. Là où se trouvent les mineurs artisanaux, près du complexe de rubis et d'or entre Montepuech et Nkwabe. Ce sont les endroits les plus problématiques.
15: La région de Montepuech fournit près de 80% des rubis du monde entier. La plupart sont extraits par Montepuech Ruby Mining, filiale de Gemfields Limited. En 2019, le géant minier britannique a versé plus de 6,5 millions d'euros à 273 mineurs artisanaux en échange de l'abandon de leurs plaintes. Ils accusaient les agents de sécurité de la mine de meurtres, coups et blessures, détentions arbitraires et abus sexuels. Des pratiques encore courantes dans la région, selon Ali Caetano du Centre pour la démocratie et les droits humains.
17: Il y a des tortures, des détentions illégales, des morts. On a des cas d'enfants impliqués dans les mines qui ont subi des abus. Les rubis de Montepuech alimentent le discours des terroristes. Les Chebabs s'en servent d'arguments pour radicaliser les gens.
15: Montepuech Ruby Mining est aussi détenu à 25% par le général Raimundo Pachinuapa, cadre du Frelimo, le parti au pouvoir depuis l'indépendance. À cette heure, aucune enquête n'a été menée au Mozambique sur ces événements. Gaël Alex de retour de Pemba, Nairobi, RFI.
2: Et le premier volet de notre enquête au Mozambique avec le consortium Forbidden Stories a retrouvé en longueur sur RFI.fr.
0: À la une également, Léon XIV qui poursuit son voyage en Espagne.
2: Il était hier à Madrid pour s'exprimer devant le Parlement et promettre des efforts supplémentaires pour lutter contre les violences sexuelles dans l'Église catholique. Il sera aujourd'hui à Barcelone où il doit notamment inaugurer la dernière tour de la Sagrada Familia, œuvre de l'architecte Antoni Gaudí en chantier depuis bientôt 150 ans. Le quartier autour de la basilique s'organise devant des habitants partagés. Élise Gazangel.
18: Tout est enfin prêt. Autour de la Sagrada Familia, des pancartes annoncent cette triple journée historique qui marque le centenaire de la mort d'Antoni Gaudí, l'inauguration de la dernière tour centrale et sa bénédiction par le pape. Manuela Pombo, septuagénaire.
19: Je ne dis pas que ce n'est pas bien, mais c'est qu'on a déjà beaucoup de monde là et le quartier est saturé. Moi, je vis juste là. Il y a tellement de touristes. Et avec le pape, je suppose qu'il y en aura encore plus.
18: Même si elle n'attend pas le pape, elle est tout de même heureuse de voir la nouvelle tour.
19: Je la vois au-dessus là et je suis très contente. La Sagrada Familia, je l'aime beaucoup parce que c'est un symbole de Barcelone et de mon quartier partout dans le monde.
18: De l'autre côté de la basilique, Lourdes Pérez, elle, observe satisfaite le parc tout juste nettoyé.

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0: 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Et oui, mesdames et messieurs, dames, bienvenue dans la matinale du matin qui va bien. Le pire reste à venir. Aïe, d'ailleurs, aujourd'hui, l'information principale de ce jour, c'est que oui, nous sommes déjà le deuxième mardi du sixième mois de l'année 2026. Vous avez suivi, vous avez compté, vous êtes à l'aise sur le calendrier. Vous avez noté, nous sommes bien sûr le mardi 9 juin de l'an 2026. Et quand on dit le pire reste à venir, aujourd'hui, on va en être très loin. Pour la simple et bonne raison qu'on reçoit des acteurs locaux qui envoient du bois ou des notes. Et ça déambule. On n'en rajoute pas trop, vous verrez, ils sont avec nous. D'ailleurs, on peut déjà les saluer. Bonjour à vous, messieurs. Ils s'appellent David et Seb et je n'en dirai pas plus pour le moment. Bonjour.
1: Salut.
0: Bah, salut. Bah, ouais, j'ai dit, on peut dire bonjour quand même.
2: Bonjour à tous.
0: Ouais, ouais. Et il y a même un Simon, il va dire bonjour aussi. Bonjour Simon.
3: Bonjour.
0: J'aime bien les Simons, moi. Donc voilà, il y avait un Simon dans les studios, on lui dit bonjour. Merci Simon. On parlera beaucoup avec vous de ce que vous proposez, ce que vous organisez, ce qui va être un petit peu le cœur de vos actions là, ce week-end et de votre présence hein, ce matin. Nous aurons aussi un coup de téléphone avec une Charlotte qui nous parlera aussi de notes de musique, mais différentes, ce week-end sur un petit instant. Peut-être de volupté sonore et agréable là aussi. En attendant, on est en plateau, on est en direct. Les pauses musicales sont forcément liées à nos deux acteurs et nos deux activistes présents dans les studios. Mais vous savez qu'on démarre toujours par un petit titre aux accents de Soul Music. Je vais un peu vite en besogne. Avant de balancer, j'ai coupé le son, je mets un gros blanc. Est-ce qu'on peut applaudir, s'il vous plaît, le festival Ça sonne à la porte.
4: Bravo, bravo. Chouette week-end.
0: Ils ont tout éclaté.
4: Exactement.
0: Et j'ai envie de dire, je croisais du monde hier, j'ai dit, on a tout éclaté. Parce qu'en fait, Jérémy, le porteur de ce projet, dit toujours que c'est un projet qui est celui de tout le monde, qui se l'approprie un peu, qui est bénévole, qui l'est bossé 2 heures ou une semaine ou 15 jours comme certains, c'est des fous. Mine de rien, la radio était bien présente et bien active.
4: Vous avez assuré.
0: 54 000 personnes. Normal.
2: Chapeau.
0: Ouais.
4: C'est chouette.
0: C'est énorme. C'était trop bien, mes félicitations. Le CSALP édition 2026, c'était un carton. Pas une goutte de pluie, bref, c'était génial. Incroyable mais vrai, je voulais juste quand même qu'on ait un instant pour le rappeler. Allez, on démarre toujours par un titre aux accents de Soul Music ou Black Music. Ce sera légèrement funky, mais ça tue, vous inquiétez pas. Vous êtes sur Principe Active, vous êtes sur HDR. Bah ouais, vous avez bon goût.

0: Il n'y avait pas de message personnel, mais il y aurait pu. Le titre de ce morceau de Rocky Robbins, pas facile à dire, sorry. C'est I Love You Only, sorti en 1979. Ça veut dire que c'est du 1979, donc du 47 ans d'âge à mes auditeurs, auditrices, avec cet artiste voilà, qui était en train de sortir de la soul pour arriver tout doucement au funk et qui produit un album qui s'appelle, comme son nom d'artiste, Rocky Robbins. Rocky, vous savez comment il l'a écrit lui ? R-O-C-K-I-E. Rien à voir avec le mec qui a porté des gants. Bref, Rocky Robbins, 1979, avec I Love You Only. Et là, je trouve pas ma... Vous la voyez, vous ? Elle est où ? Elle est là, regardez. Je cherche ma petite... Bah, c'est la reprise. Hein. Ne regarde pas comme ça, t'inquiète pas, sinon ça va bien se passer. Mais c'est vrai que je cherchais ceci pour faire cela.
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0: C'est nous et c'est bien nous, 8h09 pétantes hein, sur vos montres à quartz ou sur les internets. Amis auditeurs, auditrices, j'ai le plaisir de recevoir, je le disais, un Seb et un David et un Simon qui est en observation mais qui peut intervenir à tout moment, très cher Simon. David et Seb, vous faites partie de cette belle et chouette commune de Gravigny, c'est déjà la chose qui vous lie.
4: Exactement.
0: Oui. Hein, voilà. Au-delà de cela, vous aimez y vivre dans cette commune.
4: Bah on y est bien,
5: on y habite.
0: Voilà. Au-delà de cela, vous vous êtes investi dans cette commune de manière associative ou presque même politique dans le sens noble du terme. Oui,
4: c'est ça, les deux.
0: Exactement. Voilà, on est pas mal. Et au-delà de cela, vous êtes copains.
4: C'est pas ça, oui, exactement. Tout.
0: Bah copain, quand je dis copain, ami.
5: Copain, ami, ce que tu veux.
0: Bien sûr, voilà, vous êtes des frangins de cœur depuis longtemps.
5: On se kiffe bien.
0: Seb et David, merci beaucoup, je vous avais reçu l'an passé déjà pour sa fanfaronne grave, on va le dire tout de suite maintenant, cette très belle idée de réunir et de ramener aux habitants de Gravigny, mais plus encore au plus large même, des fanfares chouettes, déambulantes, avec limite des chorégraphies et une envie en tout cas farouche de vouloir donner le smile. C'est encore le cas cette année, c'est une recette qui a maintenant combien d'années ? On est sur la quatrième, c'est ça ?
5: Ouais, cinquième, c'est la quatrième édition, voilà. Ouais, donc 2026, donc avec voilà, un format qui a évolué hein, au cours des quatre années, mais avec une formule en tout cas, là, on reste sur la formule qui a bien fonctionné l'année dernière, donc c'est deux jours dans le parc de la Maladrerie, qui est aussi un chouette
0: très bel écrin,
5: ouais. Un chouette lieu où on s'y sent bien et bah, qui se prête bien à accueillir le festival, sa fanfaronne grave.
0: Ouais, bravo. Quelle belle idée. Projet porté par la municipalité de Gravigny, mais aussi avec cette association qui fait beaucoup de choses sur le territoire gravigné. Ça gravite. On va y revenir. Il y a plein d'éléments et d'événements tout au long de l'année. Il y en a deux, trois qui sont un peu plus retentissants, mais c'est pas pour autant qu'il n'y en a pas d'autres, je le disais, tout au long des 365 jours que compose une année classique. Sa fanfaronne, c'est aussi un noyau dur de Gravigny, Gravignaise. On dit bien ça comme ça.
5: Les Gravigniers, les Gravignaises. Ouais.
0: Bah, c'est ça, Seb.
4: Oui, oui, avec sa gravite, on ramène peut-être une petite. Là, on est à 50, plus de 50 bénévoles, là. On a fait le listing hier. Oui, sur le montage, le démontage, la buvette, la restauration. Voilà, c'est sa gravite qui récupère tous ses bénévoles.
0: Parfois l'hébergement aussi, peut-être. Ou pas moins cette année parce que.
4: Là, je sais. Non, je crois pas qu'on ait besoin d'hébergement cette année. Okay. Non. C'est à peu près, ouais. Donc on monte en puissance sur sa fanfaronne grave par rapport à nos autres événements. Donc t'as toujours le noyau dur qui est d'une quinzaine de bénévoles sur les autres événements qu'on peut faire. Et là, ouais, on commence vendredi matin et on finira lundi.
0: Mmh. Voilà. Combien de formations présentes ? 8 ?
5: 8, ouais. Donc on reste un petit peu voilà, dans le format de l'année dernière. Donc c'est 4 formations le samedi, 4 formations le dimanche, avec voilà, possibilité de les voir pour la plupart deux fois.
0: Voilà, j'allais dire, pas forcément.
5: Exactement.
0: Ils peuvent rejouer.
5: Tout à fait. Donc si on les loupe une première fois, bah, y a la possibilité bah, de les revoir une seconde dans la soirée du samedi ou dans la journée du dimanche. Donc ça, c'est aussi, voilà, aussi l'avantage de ce festival, c'est qu'on peut y prendre deux fois du plaisir, ou à un moment donné, bah, si on a loupé un rendez-vous, bah, de pouvoir sur un moment T passer un petit moment au festival et dans l'ambiance de ce festival et découvrir les formations musicales.
0: Je l'avais dit l'an passé, je le pense, je le répète, quelle belle et bonne idée les fanfares, parce que qu'on soit converti à la musique ou non, c'est toujours quelque chose qui marque visuellement, bien sûr les oreilles, et on peut toucher tout le monde.
5: Tout à fait. Bah, c'est une proposition qui fédère et qui surprend, parce que c'est vrai que quand on s'est lancé dans cette aventure d'un festival de fanfare, dans la tête des gens, bah, on pense majorette, on pense fanfare militaire. Et je crois que voilà, au fil des années, les gens qui restent curieux et qui viennent voir notre proposition sont extrêmement surpris par la qualité des propositions musicales et des esthétiques proposées, parce que
0: il y en a plein en fait.
5: Ouais. Il y en a plein, ouais. En fait. C'est
0: quand on ne connaît pas, on ne le sait pas.
5: C'est un tour du monde musical, ouais, c'est un tour des esthétiques musicales. Enfin, je pense qu'on écoutera quelques morceaux, mais
0: c'est le cas.
5: Voilà, on passe. Et cette année, voilà, on est très content de les accueillir. On peut passer d'une fanfare à l'esthétique hip-hop à une fanfare.
0: Alors là, tu penses punk, à Radio Kezman.
5: Radio Kezman, et ça, c'est un gros coup de cœur, et on est content de les accueillir cette année, parce que ça fait 2-3 ans là, qu'on est un peu dessus, mais que voilà,
0: on n'arrive pas à les choper
5: pour des questions de date, de budget, voilà.
0: Ils sont d'où, la Radio Kezman?
5: Ils sont de Mâcon.
0: Tu m'as dit.
5: Donc ils vont faire un petit peu de borne. Enfin là, ils sont en tournée un petit peu dans toute la France, dans pas mal de festivals d'art de rue, de festivals de jazz. Donc on est super content de les accueillir à Gravigny cette année, et je pense que voilà, ça va être une proposition qui va en surprendre plus d'un.
0: Ouais, on va voyager, hein, tu l'as dit, mais on va développer dans un instant. Bah, pour la peine, on l'écoute tout de suite. Allez, t'as lancé le sujet. On évoque tout de suite Radio Kezman. Bah, Radio Kezman, ça, c'est une live session. Ça, imaginez, ils vont être là en totale gratuité du côté de la Maladrerie à Gravigny. Bah ouais, et ils vont être là.

0: Allez, je me lance. Hip-hop brass band, Radio Kezman, c'est ce qu'on vient d'écouter à l'instant. En embarquant le hip-hop et la fanfare dans une histoire commune, Radio Kezman propose un cocktail détonnant et unique, influencé par le bouillonnement musical de la Nouvelle-Orléans et les beats du rap US. Le groupe façonne son répertoire, mené par ses deux vocalistes. Riff ultra chaud, batterie hypnotique et cuivre incisif soutiennent un flow aiguisé, parsemé de chants entêtants. Ça, ce sera par exemple un exemple de cette proposition. Vous venez de nous rejoindre, amis auditeurs, auditrices. On est en compagnie de Sébastien et de David. Sébastien, oui, j'ai bien dit Sébastien. Pour parler de sa fanfaronne grave ce samedi. Et eux, par exemple, vont jouer à 21h ce samedi à la Maladrerie à Gravigny. L'une des nombreuses et qualitatives propositions de sa fanfaronne grave. On y reparle dans un instant.
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0: Grave, et justement ça fanfaronne. Alors mesdames et messieurs, dames, on en cause, on en parle. Ce week-end, ne cherchez pas mille idées. Il y a possibilité à Gravigny de voyager. Parce que j'ai beaucoup aimé quand David, tu l'as dit, effectivement, il y a dans cet espace, dans ce genre qu'est la fanfare, en fait ça s'est développé et on peut vraiment véritablement voyager, ressentir des ondes qui sont nord-américaines, sud-américaines ou scandinaves ou alors avec des accents de genre. Là on vient d'en parler un avec un peu plutôt hip-hop, mais on a une qui est plus punk rock. J'ai un peu écouté moi Giorgio Armani, ça a l'air délire aussi et super classieux. Ils sont vraiment italiens les mecs ou pas?
5: Non, c'est des Lillois.
0: Ils sont forts. Ils sont
5: c'est forts. Des Italiens du nord de la France.
0: Ils sont forts, ils nous le font penser, ils sont forts ces Lillois.
5: Non, c'est une belle proposition aussi, ouais. Giorgio Armani. Enfin voilà, là on est vraiment à la limite et de la fanfare et du spectacle de rue, parce que c'est aussi la fanfare, c'est aussi ça, c'est jouer dans la rue sans filtre, sans amplification. Hein. Bon, à part pour Radio Kezman qui est quelque chose, une prestation un peu spéciale, mais voilà, il y a aussi cette idée-là. Et puis Giorgio Armani, on est un peu, alors c'est des super zikos, mais on est dans un spectacle un peu qui parodie aussi la fanfare, avec un univers un peu à la Tati, et on a été séduit par cette proposition qui est un peu décalée,
0: ouais, mais
5: jusque dans les costumes, mais j'en dis pas plus.
0: j'ai eu l'occasion de regarder quelques images. Aujourd'hui, pour programmer sa fanfaronne, quand on arrive à la 4e édition, on a le bouche à oreille qui a fonctionné, on est sollicité naturellement par des fanfares, ou est-ce que vous allez encore rechercher toujours et encore, ou alors vous discutez avec les formations qui sont passées par le passé pour savoir s'ils n'ont pas eu des connexions avec certaines formations qui pourraient correspondre à l'état d'esprit de Gravigny, de l'accueil de Gravigny qui est toujours de qualité et de l'association Ça Gravite?
6: Je crois que l'accueil, le bouche à oreille entre les groupes se fait. Ils savent que si, quand ils vont venir chez nous samedi dimanche, ils seront bien accueillis. Et entre eux, oui, le bouche à oreille a bien marché, donc on peut être sollicité aussi. Et puis après, nous, on garde des affinités avec certains groupes.
0: Il y en a qui vont revenir, par exemple.
6: Il y en a qui reviennent. Les Fils à Papa reviennent, ça va faire leur 3e prestation sur 4. Mmh. Ils nous avaient mis une claque lors de la première édition. Ils sont revenus une année d'après, qui était une année un peu, comment on va dire, pas catastrophique, mais
0: compliqué, avec le mauvais
6: temps.
0: Sous un déluge.
6: Et on a des souvenirs de des Fils à Papa debout sur le bar, sur un tout petit bar linéaire, en train de jouer, alors que c'est le déluge complètement à côté. Donc il y a ce genre de relation qui se fait avec certains groupes. Là, on a Sum 76, y en a qui sont venus l'année. Il y a des membres de Sum 76 qui sont venus l'année dernière avec La Vache Folle, qui était venu jouer. Une fanfare de Rouen, La Vache Folle, il joue assez régulièrement dans le centre-ville de Rouen, des choses comme ça. Mais oui, on a des liens, et puis après, on va chercher ailleurs aussi.
0: Un groupe aussi, une formation que vous essayez de faire revenir lorsqu'ils ont été un peu le coup de cœur du public. Et là, en l'occurrence, ce sera Super Five Orchestra.
5: Ouais, c'est ça. Donc c'est devenu une petite tradition là, depuis que le festival existe, hein, donc on fait revenir le coup de cœur du public, le coup de cœur des organisateurs aussi, hein, on fait un vote démocratique. Hein. et voilà, ça permet aussi, comme l'a dit Grand Seb, de tisser des liens aussi particuliers avec des formations. Donc cette année, c'est Super Five Orchestra qui revient, donc ce sont des Picards, ils sont 10. Et là, on est, on va faire un tour hein, du côté
0: des Balkans,
5: de la Serbie. Enfin, on est dans un univers un peu à la Kusturica, et avec des gens qui sont généreux, gentils. Et si on leur dit de ne pas arrêter de jouer, ils continuent à jouer. Et voilà, ça a créé des très beaux souvenirs avec un after dont voilà,
0: mémoire. Les
5: gens se souviennent.
0: Comment constitue cette réflexion de la sélection finale? De là où je suis, hein, je pourrais complètement me louper, mais j'ai l'impression qu'à Gravini, ça discute jamais, ça ne décide jamais de manière autoritaire et unilatérale. Du coup, à un moment donné, faut trancher. Il y a un comité de 3, un chiffre impair pour dire allez, quand il y a une hésitation sur une formation laquelle on fait, c'est le conseil d'administration de l'association ça gravite avec 2-3 élus. C'est comment on fait pour à un moment donné trancher et dire tiens, allez, c'est eux.
6: On commence déjà par échanger beaucoup tout au long de l'année. On explore les réseaux, on s'échange des trucs et puis on dit tiens regarde ça, il y a Massin, qu'est-ce que t'en penses, voilà. Et puis après, il y a aussi, on va pas se mentir, la fonction des dispos et puis le côté pécunier aussi.
0: Ouais, parce que mine de rien, c'est comme un tout festival. À un moment donné, faut les booker les mecs, ouais. Ou les nanas, pardon, parce que c'est un raccourci rigolo. C'est que oui, eux aussi sont sollicités. Donc à un moment donné, c'est pas pour rien. Vous disiez que Radio Kesmen, vous les suiviez depuis un moment.
5: Ouais, tout à fait. Ouais.
0: Ouais, ils sont. Faut les booker à l'avance. Donc faut vite en fait.
5: Si tu veux, ouais, voilà. Bon, on commence maintenant à avoir quand même un bon réseau. Et pour répondre à ta question, on a le bouche à oreille des formations qui viennent nous rencontrer chaque année. Il y a aussi une partie un peu recherche. Hein, voilà, on a quelques festivals qui sont pour nous des exemples en la matière. Hein, je pense aux Fanfarfelus à Vitré, les Fanfaronnades à Rezé ou le festival Cirque et Fanfare à Dole. Donc c'est aussi quelque chose, voilà, c'est une des programmations qu'on regarde de manière attentive pour savoir un petit peu quelle est l'actu, puis trouver aussi des choses innovantes, parce que l'idée, alors même si on fait revenir régulièrement des fanfares à qui on a un feeling ou un coup de cœur, l'idée aussi c'est de se renouveler et de continuer à surprendre. Donc c'est voilà, il y a cet équilibre entre ce qui plaît aux gens, la diversité des esthétiques et

0: de continuer à surprendre. Et je pense que voilà, la proposition de Radio Kezman ou de Giorgio Armoni, on va aussi dans cet esprit-là de renouvellement. Je crois que ça, c'est important, de ne pas figer les choses. C'est un festival qui n'est pas figé, en tout cas.
1: Mais ma question, c'était aussi comment on tranche sur le choix.
0: Ah, comment on tranche? À un moment donné, Sébastien Grandsève l'a dit, il y a la disponibilité, il y a les coûts, et puis il y a aussi l'équilibre aussi, qu'on reste dans un équilibre des esthétiques musicales. Ouais. Je crois que ça, c'est super important. L'idée, voilà, c'est qu'on ait cet équilibre avec différents styles musicaux pour que ça fonctionne, quoi.
1: On parlait de Giorgio Armoni. Allez, on écoute, un live du Festival Aurillac en 2019. Et eux, par exemple, ça va être quand? Ça va être samedi ou dimanche?
2: Dimanche.
1: Ça va être dimanche.

0: c'est bien, c'est bien, c'est bien. On vient d'écouter Giorgio Armoni, les mannequins de la batterie fanfare vous présentent leur dernière création sur mesure. Avec leur collection raffinée de roulements chic et de sonneries tendance, ils vous emportent dans un défilé de mode en toute décadence. Chaque trottoir devient un podium, chaque badaud un VIP. Va falloir défiler droit, trad et trendy. Voici Giorgio Armoni, joliment présenté, fermez le banc. Giorgio Armoni, par exemple, ce sera dimanche 13 et 16 heures, deux possibilités. Vous venez de nous rejoindre, on parle de ça, Fanfaronne Grave, 4e édition, les 13 et 14 juin. On parle de ce week-end, amis auditeurs, auditrices, samedi et dimanche, avec Radio Kezman, Fils à Papa, Super Five, Orchestra, OE, French Mississippi, Sumset 6, Giorgio Armoni, ça percute grave. À la maladrerie, petit jingle et on reparle justement du lieu.
1: Le bien reste à venir. 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

0: réflexion pour y greffer plein de choses, pour qu'en fait on ait un espace nature et familial. C'est quoi cet endroit-là?
1: Maintenant, ça s'appelle le parc de Liton.
0: Bam,
1: voilà, tout simplement, puisqu'on est en bord de rivière et puis en cœur de Gravigny. Donc ouais, comme tu l'as dit, c'est un projet qui a été porté par la mairie de Gravigny, qui a été imaginé lors de la dernière mandature, avec l'idée de répondre à plusieurs objectifs, un objectif de revitalisation de notre centre-bourg, puisque ce cœur est vraiment en cœur de commune, derrière la mairie. Un objectif aussi de déplacement dans la commune, puisque ce parc, à l'intérieur de ce parc, il y a une piste cyclable qui le traverse et qui relie deux quartiers de Gravigny, donc avec une piste cyclable qui démarre au niveau de l'église de la commune, qui passe dans la mairie, qui traverse le parc et puis qui relie ce que nous on appelle le cœur éducatif de la commune, avec l'école, le collège, les infrastructures sportives.
0: Trop bien.
1: Voilà, cet objectif de pouvoir se déplacer à l'intérieur de la commune à pied, à vélo, sans utiliser en tout cas la bagnole, tout simplement. Donc, et puis le troisième objectif, c'était aussi d'avoir un espace de promotion de l'activité physique, puisqu'on y retrouve des terrains de basket, table de ping-pong, des aires de jeu pour les enfants, puis un espace aussi de fitness qui de plein air qui fonctionne vraiment beaucoup. Et puis le quatrième objectif, c'est aussi un objectif de cohésion, c'est que avant qu'il s'appelle le parc de Liton, ce projet c'était l'espace de loisirs intergénérationnel, c'est-à-dire que sur un même lieu, chaque génération, une famille, un ado, un senior, puisse aussi y trouver son compte et puis se rencontrer. Et donc ça fait une quinzaine de jours maintenant qu'on l'a inauguré, ce parc. Et ça ne désemplit pas et c'est respecté. Et je crois que ça a profondément changé le visage de la commune. Et on est ravis d'avoir pu faire aboutir et maintenant que ça soit le lieu de tous les habitants.
2: Et ça gravite, vous donne rendez-vous dans ce parc le 19 septembre. On est en train de monter un événement là qui s'appellera « Ça gravite au fil de l'eau ». Donc il y aura des choses dans l'après-midi. Je tease que le nom pour l'instant, c'est en train de se mettre en place.
0: Cool.
2: Mais le 19 septembre, dans l'après-midi, début de soirée, voilà. Ça se monte gentiment.
0: Super, bravo, belle idée. Moi je respecte les choix politiques et communaux. Il y en a qui ont envie de mettre des caméras, d'armer des agents, et puis il y a des gens qui ont envie de créer des espaces où on se retrouve, où il fait bon être.
2: Et ça marche bien en plus, depuis les 15 jours qu'il est là, ce parc il est quasiment jamais vide, quoi. T'as tout le temps des jeunes qui viennent se promener ou jouer sur le city ou sur le terrain de basket, des familles avec leurs enfants sur
0: les poussettes.
2: Les poussettes et tout ça. Non,
0: c'est... À quand une course de poussettes?
1: Hey. Pourquoi pas?
0: Sans bébé, on va se mettre d'accord. Moi j'ai envie de trucs un peu, tu vois, des trucs, ça c'est...
2: Ah, on avait réfléchi sur les caisses à savon, on va peut-être faire les poussettes.
0: Caisses à savon, je suis trop fan, mais je me dis que poussettes ça pourrait être pas mal.
2: C'est vrai.
0: Avec du bébé plastique, bien sûr.
1: Pourquoi pas?
0: Mais ouais,
1: je suis pas fermé.
0: Course de poussettes, quoi. Faut pas que le bébé tombe, tu sais, c'est comme les serveurs, faut pas que le verre d'eau tombe. Faut pas que le bébé tombe, pas d'accroche, ouais. Faut bomber. Il y a peut-être un truc à explorer.
2: On va réfléchir.
0: On parle de Gravigny, on parle de sa fanfaronne, Grave, 4e édition, 8 formations, 4 le samedi, 4 le dimanche, pour certaines, 2 représentations, même la grande majorité, des coups de cœur, des univers et des esthétiques extrêmement variés, mais qui s'entremêlent et où l'on voyage, qu'on soit amateur, qu'on soit spécialiste, on va être surpris, qu'on découvre l'univers, qu'on soit curieux et qu'on pointe le bout de son nez. Gravigny vous propose un panaché de propositions sonores, mais aussi visuelles, très, très variées et de qualité. En totale gratuité, ça aussi c'est la grande classe, à la maladrerie. Alors parce que là les gars, vous êtes plus spécialistes et c'est plus facile pour vous de le dire que moi, mais je connais ce lieu, je l'aime beaucoup, je le trouve extrêmement classieux. Est-ce qu'on peut en toucher un mot, s'il vous plaît?
1: Ouais, la maladrerie, donc c'est un
0: lieu historique.
1: La maladrerie Saint-Nicolas. Et donc c'est un bâtiment qui est classé, donc qui appartient à la commune de Gravigny, donc qui se situe rue du Carmel. Et ce bâtiment, c'est

0: C'est une ancienne léproserie du XIIIe siècle. Donc c'était un bâtiment qui était géré par des religieux et qui accueillait les malades de la lèpre pour pas que voilà derrière c'était un peu ça quand même. Donc les lépreux venaient finir leur fin de vie malheureusement. Et pour la petite anecdote, donc la maladrerie Saint-Nicolas, il y a un lien avec la foire Saint-Nicolas maintenant qui a lieu à Évreux, mais le droit de foire se faisait devant cette maladrerie, donc à Gravigny. Donc la foire Saint-Nicolas historiquement est née à Gravigny.
1: Voilà. Je pense qu'ils s'arrêtaient à l'octroi après, les mecs. Alors, gazez pas, parce que nous, on est à l'octroi. Si tu payais pas la dîme, tu rentrais pas. Hein. Donc, et alors, cet espace a été rénové, entretenu. Il peut être loué de manière privée, je crois, pour un mariage, un baptême, pour des fins très personnelles.
0: Tout à fait. Donc, c'est un bâtiment qui a été racheté par la commune fin des années 90. Donc, le maire de l'époque, c'était Jean Champion. Donc, c'était un bâtiment qui était...
1: C'était pas une mauvaise idée.
0: C'était une ferme, en fait. Mmh. Voilà, c'était devenu une ferme, donc avec un bâtiment qui se délabrait. Et l'idée du maire de l'époque et de l'équipe municipale, ça a été de le racheter et de le rénover avec l'aide des bâtiments de France. Enfin, ça a été un projet assez costaud à l'époque. Et donc, sa vocation maintenant à ce lieu, effectivement, on peut le louer en tant que particulier, en tant que privé, hein, pour y faire des fêtes de famille, mariage, baptême, anniversaire. Mais c'est aussi un lieu qui est mis à disposition aussi des associations de la commune pour y développer diverses manifestations. Hein. Ça gravite, il fait pas mal de choses. On a aussi l'association des Amis de la Maladrerie qui promotionne ce lieu et qui organise aussi pas mal de spectacles. Mais voilà, c'est aussi un lieu qu'on met à disposition de nos associations.
1: Il y a de l'espace en dur, de magnifiques baies vitrées.
0: Exactement.
1: Et la pierre est d'époque presque. C'est un éclat magnifique. Et surtout, il n'y a qu'une porte d'entrée.
0: Il y en a deux.
1: Deux maintenant, pardon, excusez-moi. L'accessibilité est mesurée. Et surtout, on s'y sent en sécurité.
0: Pourquoi on a souhaité, on a délocalisé le festival dans la maladrerie maintenant depuis 2 ans. Parce que c'est effectivement, comme tu l'as dit, c'est complètement sécure. Donc on peut venir en famille avec les enfants. Il y a diverses animations aussi qui sont proposées par un certain nombre d'associations et de structures. Donc pour les parents, c'est assez sécure. On peut y faire des activités, on peut manger un bout, boire un verre, et puis écouter de la musique, danser. Donc c'est vrai que le lieu s'y prête parfaitement.
1: Bon, pour garder les gens, rassurez-moi, on peut boire un coup, manger un morceau.
2: Alors oui, ça gravite a prévu restauration et buvette. Nous sommes fournis à la ferme des Houlettes.
1: Qui est pas loin de chez vous, ça ?
2: Qui est pas très le cas à Normanville, ouais. On peut, pour manger. Et puis, on n'est pas allé chercher la bière très très loin, quoi. Il y aura de la sport avec et sans alcool à disposition.
1: S'il en reste des fûts.
2: Normalement.
1: On parle de 11 000 litres écoulés sur les 3 jours.
2: On a vu plus petit, nous, quand même.
1: Ouais, vous avez été raisonnable.
2: Ouais, on a commandé moins.
1: C'était n'importe quoi, incroyable, mais vrai, le débit, vous inquiétez pas, hein, tout s'est bien passé, mais c'est vrai qu'il y a un débit sur 54 000 personnes, il faudrait remettre ça au nombre de personnes,
2: ouais, c'est énorme.
1: Passage, 11 000 litres. Bref, donc on pourra se restaurer, on pourra se rafraîchir, les associations sont mises à l'honneur, des petites animations j'imagine auprès des plus jeunes et des moins jeunes. Allez, on reste en musique, mais avant toute chose, je voudrais quand même partager du répondeur, normalement on fait dans le premier quart d'heure, mais aujourd'hui c'est une matinale pas comme les autres. Je reçois des gens que j'apprécie, qui font de belles choses sur leur territoire. On écoute tout de suite maintenant le répondeur, il est tombé hier soir, c'est tout de suite, c'est maintenant, c'est pour vous et rien que pour vous. Et on rappelle, hein, ça vous appartient cet espace 02 32 62 57 32. 02 32 62 57 32. C'est pour ça qu'hier, monsieur Vincent Connétable disait, mais comment moi je fais pour parler de mon exposition qui commence le 11 juin? Tu me laisses un message au 02 32 62 57 32, Vincent Connétable. Et puis on pourra voir tes belles photos, toi qui es un très bon photographe. Oui, mais moi je suis pas un pro, je suis pas un artiste. Si, tu exposes quand même. Donc en fait, au 02 32 62 57 32, Vincent Connétable, tu peux rappeler qu'au comptoir des loisirs, on voit ton expo de peinture.
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0: Sum 76 ou Sum 76 comme vous voulez, hein, American Punk Rock Brass Band. C'est un aller simple au pays magique de l'adolescence des années 2000, ambiance skateboard, Walkman, cassette et boutons d'acné. Oh, tout ce qui me caractérise. Appareil photo jetable et dentaire sur des musiques d'American Pie et Tony Hawk Pro Skater 2. Plus dans le bus et big bisous, bien baveux, Legends. Voilà comment on pourrait présenter Sum 76 qui seront à l'affiche si vous venez de nous rejoindre de sa fanfare de grave, 4ème édition ce samedi 13 et dimanche 14 juin 2026. On parle bien de là ce week-end, hein. J'ai le plaisir d'avoir en plateau messieurs David et Sébastien Lin et adjoint, mais aussi multi-couteau multi-carte de la ville de Gravigny et grand Seb, figure bien établie aussi dans plein d'associations bénévoles dans 1000 espaces. Mais aussi forcément dans sa commune où ça lui tient davantage à cœur. En plus.
1: Oh bah c'est bien. Et ça va passer à la télé, non?
2: Ça va pas passer à la télé, ça va passer à la radio.
1: À la radio, tiens, et c'est quelle radio alors? Sans ça être. Oui.
2: Principe actif à Évreux.
1: Oui.
2: HDR à Rouen.
1: Oui. Ça, bah merci de toutes ces précisions.
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0: C'est nous et c'est bien nous, et il y aura plein de gens, plein de structures et plein d'animations. Vous vouliez en parler davantage, messieurs?
4: Oui, on voulait parler du PST. On fait un petit coucou à Virginie qui devait venir avec nous pour
0: PST, on rappelle, s'il vous plaît. Qu'est-ce que c'est? Projet.
5: Projet social de territoire du Cap Nord-Est. Donc c'est un centre social intercommunal.
0: Fort expliqué. Merci. Voilà.
4: Qui s'est impliqué aussi dans l'événement à plusieurs niveaux. Pendant les vacances de printemps, il y a eu un stage bricolage où les jeunes du territoire ont pu, avec des bénévoles, fabriquer des éléments de décoration qu'on retrouvera dans le parc de la Maladrerie ce week-end. Donc ça c'est la première partie de leur implication. Ils auront aussi leur camion là, le spot qui sera présent sur le site. Et le PST depuis 2 ans a monté un atelier de batucada, de percu brésilienne, et ils seront en représentation samedi.
0: Ça a suscité, c'est ça qui est incroyable, c'est qu'il y a presque une compagnie locale, quoi.
4: Ah, maintenant il y a une compagnie locale.
5: Ultra locale.
4: Ah, c'est du très très local. Ouais. L'année dernière, ça s'était monté, ils étaient que toute petite dizaine et ils avaient joué avec Agogo, qui est une formation un peu plus établie. Et là, cette année, ils sont presque une vingtaine, donc ils peuvent proposer leur set samedi à 18h.
0: Super.
4: Voilà, donc ne soyez pas en retard parce que ça se trouve.
5: Par contre, plonger dans le grand bain, quoi.
4: Ouais. Ça se produit qu'une seule fois, par contre. Donc samedi 18h, la fanfare, l'atelier de Batou du.
0: Les assos présentes, elles sont nombreuses, je crois.
4: Oui, on a les cartables de Gravigny qui seront là pour faire un espace maquillage. Il y aura la MJC qui propose ses événements, ses instruments, les instruments géants du PST. Voilà.
0: La Web TV avec Julien.
5: La Web TV, le spot. Enfin voilà, l'idée sur sa fanfaronne grave, c'est aussi une proposition où on associe les associations de la commune et le PST en tout cas en fait partie. Enfin, l'idée c'est aussi qu'on ait une manifestation qui soit ancrée. Donc il y a la batucada ultra locale dont Grand Seb a parlé. Et puis un petit coucou là à Max et à Jean-Marie qui ont encadré des jeunes là sur les vacances de février, qui les ont initiés à l'électricité. Enfin, on a hâte de découvrir en tout cas toute leur fabrication qui vont venir habiller site pendant le week-end. Donc voilà, l'idée c'est aussi qu'on ait un vrai ancrage aussi avec des projets tout au long de l'année sur cette manifestation.
0: Mais ça va être trop bien, on parle bien sûr de sa fanfare grave, 4e s'il te plaît édition avec Radio Kezman, avec Fils à Papa, Super Orchestra, Oe, French Mississippi, Sum 76, Giorgio Armoni et sa percute grave. On réécoute un extrême, on va aussi décrocher le combiné. Bah ouais, pas le combiné, mais le combiné téléphonique, t'as bien compris, bien sûr.

0: Le fils à papa qui seront bien sûr à l'affiche de cette quatrième édition de Sa Fanfaronne Grave qui officieront ce samedi à 19h et 22h. On parle de la Maladrerie, on parle de Gravigny et cette quatrième et belle édition de Sa Fanfaronne qui arrive très vite. En parallèle, parce qu'il se passe plein de choses sur le territoire et on n'a pas de préféré, on n'a pas de chouchou chez Principe Actif. On a, si tout se passe bien, Charlotte Verger au téléphone. Bonjour Charlotte.
1: Bonjour.
0: Charlotte, on va donner le cadre. Hein. Toi aussi très investi sur ton territoire qui n'est pas le même, qui est celui de Ménil-sur-Iton. On parle anciennement de Danville. Ménil-sur-Iton, c'est maintenant devenu un regroupement de communes. On va davantage dans le sud de l'Eure et il se passe plein de choses aussi. Et par exemple, va arriver pour le deuxième samedi du mois un événement ô combien sympathique le soir. Tu peux nous en parler un petit peu, Charlotte, s'il te plaît?
1: Oui. Alors, c'est les concerts de la Halle en Seine qui sont organisés depuis 5 ans, tous les mois de juin, tous les samedis de juin. On a déjà eu un samedi plutôt réussi avec en partenariat avec Amar.
0: Cherches le nom du groupe, mais il est passé, c'est ça. C'est le passé, c'était la semaine dernière.
1: Voilà.
0: C'était les
1: Makers.
0: Merci.
1: Un groupe de Pont-Audemer, de rock alternatif, et c'était très très bien. J'étais très agréablement surprise parce que c'était assez difficile de les entendre sur le net. Et donc samedi 13 juin, on aura la joie de recevoir les Denver sous la halle de Danville.
0: Un très bel écrin, on peut le préciser, hein. C'est en plein cœur du bourg, avec un magnifique dôme et un lieu qui dégage quelque chose, rien qu'à lui tout seul. Hein.
1: Oui, tout à fait. La halle, l'emplacement existe en tant que halle depuis 1500. Cette halle-là, elle a été reconstruite en 1800 plutôt, et elle a une belle toiture, elle a une charpente magnifique. Et elle est énorme, hein, elle fait 22 mètres de diamètre. Et du coup, on a la place pour y mettre une centaine de personnes, un groupe. Et l'avantage aussi de sa construction, c'est que le son se porte bien. Donc c'est plutôt sympathique. Elle est en plein centre d'une place, la place de la Halle, effectivement. Qui est à côté d'un café, Citadelle. Donc la Citadelle ragrandit sa terrasse. Nous, on ferme tout. Et puis, ça nous fait un endroit plutôt chaleureux. Le format est simple, mais convivial. Et ça fait un apéro sympathique, même très, très sympathique. Voilà, les gens dansent, c'est familial, il y a des enfants.
0: Les rendez-vous sont à quelle heure, Charlotte, s'il te plaît?
1: Les rendez-vous sont à 19h, tous les samedis de juin. Donc donc le 13, on a Denver. Le 20, on a Franck et Juliette Quartet, c'est plutôt du jazz.
0: Avec des figures hébreuxiennes bien connues, Quartet. Hein.
1: Voilà, et puis ils sont vraiment bons, hein. Il n'y a pas à dire quand même. Et ensuite, le samedi 27, on aura Ségurant, qui est vraiment du coin. Cette année, j'ai vraiment que du coin. Chanson française.
0: Un duo de qualité, je les connais, qui sont de Verneuil et qui sortent leur album à la fin du mois. Pour la petite anecdote, je les ai croisés pas plus tard que ce week-end à Sasson à la Porte. Ils ont hâte d'en découdre de manière positive à Ménil-sur-Iton, à la halle de Danville à 19h en mode concert gratuit. On peut se restaurer, la Citadelle est ouverte, on peut se rafraîchir, on est bien.
1: On est bien.
0: Un petit mot aussi sur, s'il te plaît, Charlotte, une petite minute pour donner aussi un autre rendez-vous ô combien sympathique que tu portes avec d'autres associations. C'est celui du Festiton.
1: Oui, celui du Festiton, donc le festival de spectacle de rue. Cette fois-ci, ça, c'est sa 10e année.
0: Bravo.
1: Et donc, ça sera le 4 et le 5 juillet, toujours à Danville, dans les rues de Danville, un peu différemment, place de la mairie et sur les étangs. La formule est un petit peu différente cette année parce que ça a été repris par l'association ASLG qui porte l'école de cirque et qui a été à l'origine du projet les trois premières années. Et donc, on a petit peu modifié deux trois choses, mais pas grand chose, et ça reste un beau festival
0: avec de belles représentations avec... des artistes établis. Il y a quoi, il y a 5, 6, 8 propositions durant le week-end?
1: Il y en a presque 7, je crois, entre le samedi soir, donc le festival qui commence le soir, avec un spectacle d'ouverture, une fanfare, les BTP, qui sont les brailleurs de tubes populaires, on a eu le coup d'œil, voilà. D'accord. Et puis le dimanche, on a deux spectacles le matin, un spectacle 1, 3, 4, et on a bien 6 ou 7 spectacles.
0: Bah, génial. On chope les infos comment?
1: On chope les infos sur Facebook. On a ouvert une page Festiton.
0: D'accord.
1: Donc bah, on peut déjà trouver là. On a les flyers vont arriver prochainement. Il y a des affiches qui sont déjà là. Voilà.
0: Bon, en tout cas, vous bougez le popotin, vous proposez un week-end festif et sympathique, on l'a dit début juillet, mais en tout cas samedi, il y a aussi les très classieux Denver qui sont présents à 19h à la halle de Minuit-sur-Iton, en totale gratuité, voilà, pour vous, au plus près de vous, habitants du sud de l'Eure et qui n'avaient pas l'habitude parfois de franchir les salles de concert, voilà, ils viennent pour vous, grâce à cette belle organisation là à l'enseigne. On a dit les Makers la semaine dernière, Denver ce samedi, Quartet dans une semaine, et c'est dans 15 jours. Merci Charlotte.
1: Merci Damien.
0: Merci beaucoup pour ce petit éclairage. Tiens, on s'écoute quelques secondes de notes de la version duo. Et en fait, là, il y aura les cuivres, il y aura les percussions, et il y a de la voix. Il y a de la voix quand même chez Denver. Eh ben venez, mais venez aussi rejoindre à Gravigny, on finit avec vous messieurs, ce samedi et ce dimanche, ça fanfaronne grave, voilà, déambulation, jeu physique et visuel, c'est presque du spectacle vivant pour certaines formations, et puis après musicalement, ça va bien plus loin qu'on ne pourrait l'imaginer, soyez curieux et curieux, ça démarre à quelle heure ce samedi et ce dimanche, c'est en début d'après-midi, c'est ça messieurs?
2: Le samedi, donc le site ouvre à partir de 17h, donc avec les premières notes à partir de 18h, donc jusqu'à minuit, voilà. Minuit 30.
0: Et dimanche un peu plus tôt.
2: Et le dimanche, donc on ouvre à 11h, avec à 11h30, bah là ça va être aussi un moment intéressant avec concert de l'Orchestre d'Harmonie d'Évreux, donc c'est 60 musiciens, enfin ça va un peu de gueule.
0: Ouais, s'il te plaît. Merci beaucoup d'être venu ce matin, grand Seb et monsieur David, bravo.
2: Merci.
0: Bravo
2: plaisir.
0: À la vitalité gravignaise, je l'ai bien dit?
2: Exactement.
0: Parfait. Bravo.
2: Parfait.
0: Allez, bye bye, on est obligé de dire au revoir, bye bye.
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3: Et on retrouve tout de suite Julien Coquelrohem pour le journal.
5: Et à la une, quand la confiscation des richesses naturelles alimente la violence des terroristes Chebab au Cabo Delgado, nous sommes au Mozambique. Pour le premier volet d'une enquête signée RFI en collaboration avec le consortium de médias Forbidden Stories. À la une également, les derniers efforts en vue d'un accord avec Téhéran, Donald Trump affiche encore une fois sa confiance. Après la brève reprise des hostilités entre l'Iran et Israël dans la nuit de dimanche à lundi, le président américain a, semble-t-il, appelé Benjamin Netanyahou pour calmer le jeu, le premier ministre israélien qui marche sur des œufs avec son grand allié américain, vous l'entendrez. Dans ce journal également, le pape à Barcelone, aujourd'hui, entre la France et l'Allemagne, l'annonce de la fin du chantier du SCAF, l'avion de combat franco-allemand abandonné, et puis les grandes entreprises européennes alimentent les inégalités, c'est le constat dressé ce matin par un rapport d'Oxfam.
3: Passer à la loupe, le Mozambique et les violences qui le déchirent. 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
5: Dans le cinquième pays le plus pauvre du monde, où le régime impose un blackout de l'information, RFI mène l'enquête avec une dizaine de médias et le consortium de journalistes Forbidden Stories. Premier épisode ce matin dans le Cabo Delgado, région du nord du Mozambique, qui subit depuis près de 10 ans les attaques meurtrières des terroristes Chebab. Mais l'exploitation des richesses naturelles est aussi la toile de fond de ce conflit, avec des des violations des droits humains commises en son nom et qui nourrissent aussi le terrorisme. On va l'entendre, c'est notre dossier du jour. Bonjour Gaëlle Lalex.
6: Bonjour.
5: Le Cabo Delgado est riche en pierres précieuses, en gaz naturel, en lithium et en terres rares. Il devrait être la région la plus riche du Mozambique, mais sa population reste la plus pauvre du pays.
6: Oui, parce que l'exploitation de ces richesses est le fait d'une toute petite élite politique liée au Frelimo, le parti au pouvoir depuis l'indépendance, en collaboration avec des investisseurs étrangers. Je vous donne un exemple. Le Cabo Delgado fournit 80% de la production mondiale de rubis. Le principal acteur de ce secteur est Montepuez Ruby Mining, une filiale du géant britannique Gemfields Limited, aussi propriétaire de Fabergé, détenue à 25% par un ancien général, cadre du Frelimo.
5: Montepuez Ruby Mining, qui a récemment été accusé d'exaction dans ses mines.
6: Oui, en 2019, Gemfields a accepté de payer plus de 6,5 millions d'euros à 273 mineurs artisanaux pour l'abandon de leur poursuite. Selon leurs avocats, ces mineurs ont subi des violences physiques, sexuelles, des traitements dégradants et des assassinats commis par les services de sécurité de Montepuez Ruby Mining ainsi que la police mozambicaine. Selon Ali Caetano du Centre pour le Développement et les Droits Humains, ces violences se poursuivent aujourd'hui dans la région.
5: Il y a des tortures, des détentions illégales, des morts. La relation entre les services de sécurité des compagnies minières et les gens est très tendue. On a des cas d'enfants impliqués dans les mines qui ont subi des abus. Tout cela fait monter la tension. Les rubis de Montepuez alimentent le discours des terroristes. Les Chebabs s'en servent d'argument pour radicaliser les gens.
6: Car le discours des Chebabs n'est pas seulement religieux, il y a aussi une rhétorique de lutte des classes. Vash Cooking est membre de l'organisation de la société civile Kundele.
7: Les Chebabs estiment qu'ils doivent introduire la charia comme nouvel ordre social. Ils dénoncent une situation sociale marquée par le chômage et le sous-développement dans une région qui regorge de richesses naturelles. À leur arrivée au pouvoir, ils promettent une meilleure redistribution des richesses, etc., etc.
6: Le conflit dans le Cabo Delgado a déjà fait plus de 6500 morts et 800 000 déplacés.
5: Gaëlle Lalex à Nairobi pour RFI, merci beaucoup. C'est le début donc d'une enquête en 7 volets au Mozambique que vous avez menée pour RFI en partenariat avec Forbidden Stories. Votre dossier de ce matin est à retrouver sur RFI.fr, tout comme les reportages que vous avez pu tourner au Cabo Delgado ces dernières semaines.
3: Nous sommes dans les derniers efforts de ce qui va être un très, très bon accord.
5: La confiance affichée par Donald Trump, qui annonce pourtant depuis des semaines un accord imminent avec Téhéran. Les négociations fragiles entre les deux pays mises en péril dans la nuit de dimanche à lundi par les premiers affrontements entre l'Iran et Israël depuis le début du cessez-le-feu le 8 avril. Les deux camps ont finalement annoncé dans la journée d'hier la cessation pour l'heure des hostilités et Donald Trump a peut-être joué un rôle. Il a passé un coup de fil à Benjamin Netanyahou pour l'avertir notamment du risque de se retrouver isolé. Le président américain avait déjà élevé la voix la semaine dernière pour freiner l'avancée des troupes israéliennes vers Beyrouth. Le premier ministre israélien marche sur un fil dans sa relation avec Washington, bien conscient du risque de se mettre en délicatesse avec son plus précieux allié, Vincent Souriau.
8: Avant d'être enseignant à l'université américaine de Washington, Dan Arbel était diplomate de carrière en Israël. Quels que soient les grands discours de Benjamin Netanyahou, dit-il, à l'heure actuelle, sa politique étrangère se décide à la Maison-Blanche.
9: Lorsque Trump lui demande de cesser le combat, il s'exécute la plupart du temps. Et si Trump lui donne le feu vert, il reprend ses opérations. Israël a perdu beaucoup d'indépendance dans sa manière d'appliquer sa stratégie. Ce n'est pas que les relations soient fragiles, c'est que la dynamique entre ces deux dirigeants est telle que si Netanyahou ne s'aligne pas sur ce que Trump attend de lui, il s'expose à des mesures de rétorsion.
8: Benjamin Netanyahou, pieds et poings liés, parce que d'après Dan Arbel, le premier ministre israélien a aussi placé son propre avenir politique entre les mains du président américain.
9: Il espère que la pression que Trump exerce sur le président israélien fonctionne et qu'il finisse par être gracié de ses procès criminels. Netanyahou mélange les intérêts politiques d'Israël avec ses considérations personnelles. Et il est prêt à faire tout ce que Trump lui demande parce qu'il espère que Trump va l'aider personnellement et politiquement. C'est pour ça qu'il perd les leviers qu'il pouvait avoir.
8: En octobre, il y a des élections en Israël. Benjamin Netanyahou rêve, selon Dan Arbel, que Donald Trump le soutienne, comme il l'a fait par exemple avec Viktor Orban, éclamant République qu'il n'y a pas d'autre choix raisonnable pour les Israéliens. Vincent Souriau, Washington RFI.
5: Et le ton qui n'en reste pas moins martial ce matin entre l'Iran et Israël. Benjamin Netanyahou affirme qu'Israël ripostera avec force à toute nouvelle attaque iranienne et qu'il exercera son droit à se défendre chaque fois que nécessaire. Côté iranien, le commandement des forces armées prévoit des actions bien plus sévères en cas de nouvelle agression, y compris dans le sud du Liban. L'armée israélienne a continué hier de frapper le pays du Cèdre, une quinzaine de localités touchées, 14 morts, une vingtaine de blessés. Elle appelle ce matin à l'évacuation de tous les habitants de la ville de Tyr et de ses environs. Le Hezbollah a revendiqué de son côté de nouvelles attaques hier contre l'armée israélienne dans le sud du Liban.
3: RFI 9h07 à Paris. En France, l'affaire Liana continue de susciter la polémique.
5: 5 jours après la découverte du corps de cette collégienne de 11 ans et alors que le principal suspect du meurtre était visé par plusieurs plaintes pour violence sexuelle sur des mineurs, sans être inquiété pour autant, le Premier ministre Sébastien Lecornu fait part de l'effroi du gouvernement et convoque ce matin une réunion avec plusieurs ministres pour annoncer de nouvelles mesures au lendemain de manifestations qui ont réuni plusieurs milliers de personnes un peu partout en France. L'exécutif toujours sous pression et Gérald Darmanin qui continue de se défausser sur l'institution judiciaire. Il ne nous a manqué ni de moyens ni de lois, a déclaré le ministre de la Justice hier. Il doit être entendu tout à l'heure au Sénat aux côtés du ministre de l'Intérieur. Lui a promis des efforts supplémentaires pour lutter contre les violences sexuelles au sein de l'Église catholique. Le pape Léon XIV, qui poursuit son voyage en Espagne après Madrid, c'est au tour de Barcelone d'accueillir le souverain pontife aujourd'hui. Avec un événement qui devrait attirer les foules, le pape va inaugurer demain la dernière tour de la Sagrada Familia, la basilique de Barcelone, dessinée par l'architecte Antoni Gaudí et en chantier depuis près de 150 ans. Les commerçants du quartier se frottent déjà les mains. Élise Gazangel.
10: Même si elle ne sera officiellement inaugurée que ce mercredi, la tour de Jésus est déjà visible au pied de la Sagrada Familia. Une aubaine pour Alex Ceballos, responsable d'un restaurant dont la terrasse est toujours pleine.
11: Ici, les gens veulent voir la Sagrada Familia, même s'il fait chaud, 40 degrés, tout le monde veut admirer le monument. Et chaque avancée de la Sagrada Familia fait que le tourisme augmente jour après jour. Tout le monde veut savoir quand elle sera finie. C'est la question à 1 million.
10: Quelques mètres plus loin, Juan López a lui aussi le sourire. Il installe quelques aimants à l'effigie du pape entre ses journaux et bouteilles de soda. Depuis 60 ans, sa famille gère un kiosque à journaux face à la basilique.
12: Ils viennent de refaire l'esplanade. Vous ne la voyez pas, mais c'est très joli. Déjà ça, c'est positif. En plus, cette année, c'est aussi l'année Gaudi. On commémore le centenaire de sa mort et donc il y a plus de gens. Et je dirais que le type de touriste est peut-être un peu plus culturel aussi.
10: Reste à savoir si le record de l'année dernière avec près de 5 millions d'entrées sera battu en cette année si spéciale pour la Sagrada Familia. Élise Gazangel, Barcelone, RFI.
3: Dans l'actualité également, un constat partagé, celui de l'échec d'un projet.
5: Lancé par Emmanuel Macron et Angela Merkel en 2017, l'avion de combat franco-allemand ne verra pas le jour. L'Allemagne et la France.

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0: Matinale officielle certifiée ISO 9002 du 99.1 du 102.4 et du 95.9 FM. Et oui, mesdames et messieurs, dames, bienvenue dans la matinale du matin qui va bien. Le pire reste à venir. Aïe, aujourd'hui l'information principale de ce jour, c'est que oui, nous sommes déjà le deuxième mardi du sixième mois de l'année 2026. Vous avez suivi, vous avez compté, vous êtes à l'aise sur le calendrier. Vous avez noté, nous sommes bien sûr le mardi 9 juin de l'an 2026. Et quand on dit le pire reste à venir, aujourd'hui, on en est très loin. Pour la simple et bonne raison qu'on reçoit des acteurs locaux qui envoient du bois ou des notes. Et ça déambule. On n'en rajoute pas trop. Vous verrez, ils sont avec nous. D'ailleurs, on peut déjà les saluer. Bonjour à vous, messieurs. Ils s'appellent David et Seb. Et je n'en dirai pas plus pour le moment. Bonjour.
1: Salut.
2: Bah, salut.
0: Bah, ouais, j'ai dit, on peut dire bonjour quand même. Ah,
2: bonjour à tous.
0: Ouais, ouais. Et il y a même un Simon, il va dire bonjour aussi. Bonjour Simon.
3: Bonjour.
0: J'aime bien les Simons, moi. Donc voilà, il y avait un Simon dans les studios, on lui dit bonjour. Merci Simon. On parlera beaucoup avec vous de ce que vous proposez, ce que vous organisez, ce qui va être un petit peu le cœur de vos actions là, ce week-end et de votre présence hein, ce matin. Nous aurons aussi un coup de téléphone avec une Charlotte qui nous parlera aussi de notes de musique, mais différentes, ce week-end sur un petit instant. Peut-être de volupté sonore et agréable là aussi. En attendant, on est en plateau, on est en direct. Les pauses musicales seront forcément liées à nos deux acteurs et nos deux activistes présents dans les studios. Mais vous savez qu'on démarre toujours par un petit titre aux accents de soul music. Je vais un peu vite en besogne. Avant de balancer, j'ai coupé le son, je mets un gros blanc. Est-ce qu'on peut applaudir, s'il vous plaît? Le festival, ça sonne à la porte.
1: Bravo,
0: bravo.
1: Chouette week-end.
0: Ils ont tout éclaté.
1: Exactement.
0: Et j'ai envie de dire, je croisais du monde hier, j'ai dit, on a tout éclaté. Parce qu'en fait, Jérémy, le porteur de ce projet, dit toujours que c'est un projet qui est celui de tout le monde, qui se l'approprie un peu, qui est bénévole, qui l'est bossé deux heures ou une semaine ou quinze jours, comme certains, c'est des fous. Mine de rien, la radio était bien présente et bien active. 54 000 personnes. Normal.
2: Chapeau.
0: Ouais.
2: C'est chouette.
0: C'est énorme. C'était trop bien, mes félicitations. Le CSALP édition 2026, c'était un carton. Pas une goutte de pluie, bref, c'était génial. Incroyable et vrai, je voulais juste quand même qu'on ait un instant pour le rappeler. Allez, on démarre toujours par un titre aux accents de soul music ou black music. Ce sera légèrement funky, mais ça tue, vous inquiétez pas. Vous êtes sur Principe Active, vous êtes sur HDR. Bah ouais, vous avez bon goût.

0: il n'y avait pas de message personnel, mais il y aurait pu. Le titre de ce morceau de Rocky Robbins, pas facile à dire, sorry. C'est I Love You Only, sorti en 1979. Ça veut dire que c'est du 1979, donc du 47 ans d'âge, amis auditeurs, auditrices, avec cet artiste voilà, qui était en train de sortir de la soul pour arriver tout doucement au funk et qui produit un album qui s'appelle, comme son nom d'artiste, Rocky Robbins. Rocky, vous savez comment il l'a écrit, lui? R-O-C-K-I-E. Rien à voir avec le mec qui a porté des gants. Bref, Rocky Robbins, 1979, avec I Love You Only. Et là, je trouve pas... Vous la voyez, vous? Elle est où? Elle est là, regardez. Je cherche ma petite... Bah, c'est la reprise. Ne me regarde pas comme ça, t'inquiète pas, sinon ça va bien se passer. Mais c'est vrai que je cherchais ceci pour faire cela.
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0: C'est nous et c'est bien nous, 8h09 pétantes hein, sur vos montres à quartz ou sur les internets. Amis auditeurs, auditrices, j'ai le plaisir de recevoir, je le disais, un Seb et un David et un Simon qui est en observation mais qui peut intervenir à tout moment, très cher Simon. David et Seb, vous faites partie de cette belle et chouette commune de Gravigny, c'est déjà la chose qui vous lie.
4: Exactement.
0: Hein, voilà. Au-delà de cela, vous aimez y vivre dans cette commune.
4: Bon, on y est bien, on y habite.
0: Voilà. Au-delà de cela, vous vous êtes investi dans cette commune de manière associative ou presque même politique dans le sens noble du terme. Oui,
4: c'est ça, les deux.
0: Exactement. Voilà, on est pas mal. Et au-delà de cela, vous êtes copains.
4: C'est pas ça, oui, exactement.
0: Copain, quand je dis copain, ami.
5: Copain, ami, ce que tu veux.
0: Bien voilà, sûr, vous êtes des frangins de cœur depuis longtemps.
5: On se kiffe bien.
0: Sabé David, merci beaucoup. Je vous avais reçu l'an passé déjà pour sa fanfaronne grave, on va le dire tout de suite maintenant. Cette très belle idée de réunir et de ramener aux habitants de Gravigny, mais plus encore au plus large même, des fanfares chouettes, déambulantes, avec limite des chorégraphies et une envie en tout cas farouche de vouloir donner le smile. C'est encore le cas cette année. C'est une recette qui a maintenant combien d'années? On est sur la quatrième, c'est ça?
5: Ouais, cinquième, c'est la quatrième édition, voilà. Donc 2026, donc avec voilà un format qui a évolué au cours des quatre années, mais avec une formule en tout cas. Là, on reste sur la formule qui a bien fonctionné l'année dernière. Donc c'est deux jours dans le parc de la Maladrerie, qui est aussi un chouette
0: très bel écrin, ouais.
5: Un chouette lieu où on s'y sent bien et qui se prête bien à accueillir le festival, sa fanfaronne. Grave.
0: Ouais, bravo. Quelle belle idée. Projet porté par la municipalité de Gravigny, mais aussi avec cette association qui fait beaucoup de choses sur le territoire Gravigny. Ça gravite. On va y revenir. Il y a plein d'éléments et d'événements tout au long de l'année. Il y en a deux, trois qui sont un peu plus retentissants. Mais c'est pas pour autant qu'il n'y en a pas d'autres, je le disais, tout au long des 365 jours que compose une année classique. Sa fanfaronne, c'est aussi un noyau dur de Gravigny, de Gravignaise. On dit bien ça comme ça.
5: Les Gravignais, les Gravignaises, ouais.
0: Bah, c'est ça, Sabin.
4: Oui, avec sa gravite, on ramène peut-être une petite... là, on est à 50, plus de 50 bénévoles, là. On a fait le listing hier. Oui, sur le montage, le démontage, la buvette, la restauration. Voilà, c'est sa gravite qui récupère tous ses bénévoles.
0: Parfois l'hébergement aussi, peut-être. Ou pas moins cette année parce que...
4: Là, je sais... Non, je crois pas qu'on ait besoin d'hébergement cette année. Non. C'est à peu près... Ouais. Donc on monte en puissance sur sa fanfaronne grave par rapport à nos autres événements. Donc tu as toujours le noyau dur qui est d'une quinzaine de bénévoles sur les autres événements qu'on peut faire. Et là, ouais, on commence vendredi matin et on finira lundi.
0: Voilà. Combien de formations présentes? 8?
5: 8, ouais. Donc on reste un petit peu voilà dans le format de l'année dernière. Donc c'est 4 formations le samedi, 4 formations le dimanche, avec voilà possibilité de les voir pour la plupart deux fois.
0: Voilà, j'allais dire pas forcément.
5: Exactement.
0: Ils peuvent rejouer.
5: Tout à fait. Donc si on les loupe une première fois, il y a la possibilité de les revoir une seconde dans la soirée du samedi ou dans la journée du dimanche. Donc ça c'est aussi l'avantage de ce festival, c'est qu'on peut y prendre deux fois du plaisir, ou à un moment donné, bah, si on a loupé un rendez-vous, bah, de pouvoir sur un moment T passer un petit moment au festival et dans l'ambiance de ce festival et découvrir les formations musicales.
0: Je l'avais dit l'an passé, je le pense, je le répète, quelle belle et bonne idée, les fanfares, parce que qu'on soit converti à la musique ou non, c'est toujours quelque chose qui marque visuellement, bien sûr, les oreilles, et on peut toucher tout le monde.
5: Tout à fait. Bah, c'est une proposition qui fédère et qui surprend, parce que c'est vrai que quand on s'est lancé dans cette aventure d'un festival de fanfare, dans la tête des gens, on pense majorette, on pense fanfare militaire. Et je crois que voilà, au fil des années, les gens qui restent curieux et qui viennent voir notre proposition sont extrêmement surpris par la qualité des propositions musicales et des esthétiques proposées, parce que
0: il y en a plein en fait.
5: Ouais. Il y en a plein, ouais. En fait. C'est
0: un quand tour... on connaît pas, on ne le sait pas.
5: C'est un tour du monde musical, ouais, c'est un tour des esthétiques musicales. Je pense qu'on écoutera quelques morceaux, mais
0: c'est le cas.
5: Voilà, on passe. Cette année, voilà, on est très content de les accueillir. On peut passer d'une fanfare à l'esthétique hip-hop à une fanfare.
0: Alors là, tu penses à Radio Kezman.
5: Radio Kezman, et ça, c'est un gros coup de cœur, et on est content de les accueillir cette année parce que ça fait 2-3 ans là qu'on est un peu dessus, mais que voilà,
0: on n'arrive pas à les choper.
5: On n'arrive pas à les choper pour des questions de date, de budget, voilà.
0: Ils sont d'où, Radio Kezban?
5: Ils sont de Mâcon.
0: Sérieux, ils sont de Mâcon.
5: Ils vont faire un petit peu de borne. Enfin, ils sont en tournée un petit peu dans toute la France, dans pas mal de festivals d'art de rue, de festivals de jazz. Donc, on est super content de les accueillir à Gravigny cette année. Et je pense que voilà, ça va être une proposition qui va en surprendre plus d'un.
0: Ouais, on va voyager, hein, tu l'as dit, mais on va développer dans un instant. Bah, pour la peine, on l'écoute tout de suite. Allez, t'as lancé le sujet. On évoque tout de suite Radio Kezman. Bah, Radio Kezman, ça, c'est une live session. Ça, imaginez, ils vont être là en totale gratuité du côté de la maladrerie à Gravigny. Bah ouais. Et

0: Pop Brass Band Radio Kesman, c'est ce qu'on vient d'écouter à l'instant, en embarquant le hip-hop et la fanfare dans une histoire commune. Radio Kesman propose un cocktail détonnant et unique, influencé par le bouillonnement musical de la Nouvelle-Orléans et les beats du rap US. Le groupe façonne son répertoire, mené par ses deux vocalistes. Riff ultra chaud, batterie hypnotique et cuivre incisif soutiennent un flow aiguisé, parsemé de chants entêtant. Ça, ce sera par exemple un exemple de cette proposition. Vous venez de nous rejoindre, amis auditeurs, auditrices. On est en compagnie de Sébastien et de David. Sébastien, oui, j'ai bien dit Sébastien. Pour parler de sa fanfare de grave ce samedi. Et eux, par exemple, vont jouer à 21h ce samedi à la Maladrerie à Gravigny. L'une des nombreuses et qualitatives propositions de sa fanfare de grave. On y reparle dans un instant.
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0: Grave. Et justement, ça fanfaronne. Alors, mesdames et messieurs, dames, on en cause, on en parle. Ce week-end, ne cherchez pas 1000 idées. Il y a possibilité à Gravigny de voyager. Parce que j'ai beaucoup aimé quand David, tu l'as dit, effectivement, il y a dans cet espace, dans ce genre qu'est la fanfare, en fait, ça s'est développé. Et on peut vraiment, véritablement voyager, ressentir des ondes qui sont nord-américaines, sud-américaines, ou scandinaves, ou alors avec des accents de genre. Là, on vient d'en parler un avec un peu plutôt hip-hop, mais on a une qui est plus punk rock. J'ai un peu écouté, moi, Giorgio Armani, ça a l'air délire aussi, et super classieux. Ils sont vraiment italiens, les mecs, ou pas?
5: Non, c'est des Lillois.
0: Ils sont forts.
5: Des Italiens du nord de la France.
0: Ils sont forts, ils nous le font penser, ils sont forts, ces Lillois.
5: Non, c'est une belle proposition aussi de Giorgio Armani. Enfin, voilà. Là, on est vraiment à la limite et de la fanfare et du spectacle de rue, parce que c'est aussi. La fanfare, c'est aussi ça. C'est jouer dans la rue sans filtre, sans amplification. Hein. Bon, à part pour Radio Kesman, qui est quelque chose, une prestation un peu spéciale. Mais voilà, il y a aussi cette idée. Là, et puis Giorgio Armani, on est un peu, alors c'est des super zikos, mais on est dans un spectacle un peu qui parodie aussi la fanfare, avec un univers un peu à la Tati, et on a été séduit par cette proposition qui est un peu décalée, jusque dans les costumes, mais j'en dis pas plus.
0: J'ai eu l'occasion de regarder quelques images. Aujourd'hui, pour programmer sa fanfaronne, quand on arrive à la quatrième édition, on a le bouche à oreille qui a fonctionné, on est sollicité naturellement par des fanfares, ou est-ce que vous allez encore rechercher toujours et encore, ou alors vous discutez avec les formations qui sont passées par le passé pour savoir s'ils n'ont pas eu des connexions avec certaines formations qui pourraient correspondre à l'état d'esprit de Gravigny, de l'accueil de Gravigny qui est toujours de qualité et de l'association Ça Gravite.
6: Je crois que l'accueil, le bouche à oreille entre les groupes se fait. Ils savent que si quand ils vont venir chez nous samedi dimanche, ils seront bien accueillis. Et entre eux, oui, le bouche à oreille a bien marché, donc on peut être sollicité aussi. Et puis après, nous, on garde des affinités avec certains groupes.
0: Il y en a qui vont revenir, par exemple.
6: Il y en a qui reviennent. Les Fils à Papa reviennent, ça va faire leur troisième prestation sur quatre. Ils nous avaient mis une claque lors de la première édition. Ils sont revenus l'année d'après, qui était une année un peu, comment on va dire, pas catastrophique, mais
0: compliqué,
6: fait sous
0: mauvais temps.
6: Déluge, sous un déluge. Et on a des souvenirs de des Fils à Papa debout sur le bar, sur un tout petit bar linéaire, en train de jouer, alors que c'est le déluge complètement à côté. Donc il y a ce genre de relation qui se fait avec certains groupes. Là, on a Sum 76. Y en a qui sont venus l'année. Il y a des membres de Sum 76 qui sont venus l'année dernière avec La Vache Folle, qui était venu jouer. Une fanfare de Rouen. La Vache Folle, il joue assez régulièrement dans le centre-ville de Rouen, des choses comme ça. Mais oui, on a des liens, et puis après, on va chercher ailleurs aussi.
0: Un groupe aussi, une formation que vous essayez de faire revenir lorsqu'ils ont été un peu entre guillemets le coup de cœur du public. Et là, en l'occurrence, ce sera Super Five Orchestra.
5: Ouais, c'est ça. Donc c'est devenu une petite tradition là depuis que le festival existe. Hein, donc on fait revenir le coup de cœur du public, le coup de cœur des organisateurs aussi. Hein, on fait un vote démocratique. et voilà, ça permet aussi, comme l'a dit Grand Seb, de tisser des liens aussi particuliers avec des formations. Donc cette année, c'est Super Five Orchestra qui revient. Donc ce sont des Picards, ils sont 10. Et là, on est, on va faire un tour du côté
0: des Balkans,
5: De la Serbie. Enfin, on est dans un univers un peu à la Costa Rica, et avec des gens qui sont généreux, gentils. Et si on leur dit, de ne pas arrêter de jouer, ils continuent à jouer. Et voilà, ça a créé des très beaux souvenirs avec un after dont voilà,
0: mémoire.
5: Les gens se souviennent.
0: Comment constitue cette réflexion de la sélection finale de là où je suis, hein, je pourrais complètement me louper, mais j'ai l'impression qu'à Gravini, ça discute jamais, ça ne décide jamais de manière autoritaire et unilatérale. Mais à un moment donné, il faut trancher. Il y a un comité de 3, un chiffre impair, pour dire, allez, quand il y a une hésitation sur une formation, laquelle on fait, c'est le conseil d'administration de l'association Sagravit avec 2-3 élus. C'est, comment on fait pour à un moment donné trancher et dire, tiens, allez, c'est eux?
6: On commence déjà par échanger beaucoup tout au long de l'année. On explore les réseaux, on s'échange des trucs, et puis on dit bah tiens, regarde ça, il y a Massin, qu'est-ce que t'en penses, voilà. Et puis après, il y a aussi, on va pas se mentir, la fonction des dispos, et puis le côté pécunier aussi.
0: Ouais, parce que mine de rien, c'est comme un tout festival, à un moment donné, faut les booker, les mecs, ou les nanas, pardon, parce que c'est un raccourci rigolo. C'est que eux aussi sont sollicités, donc à un moment donné, c'est pas pour rien, vous disiez que Radio Casemen, vous les suiviez depuis un moment.
5: Ouais, tout à fait,
0: Les booker à l'avance, donc faut vite, en fait.
5: Si tu veux, on commence maintenant à avoir quand même un bon réseau, et pour répondre à ta question, on a le bouche à oreille des formations qui viennent nous rencontrer chaque année. Il y a aussi une partie un peu recherche, on a quelques festivals qui sont pour nous des exemples en la matière, je pense aux Fanfarfelus à Vitré, les Fanfaronnades à Rezé, ou le festival Cirque et Fanfare à Dole. Donc c'est aussi quelque chose, c'est une des programmations qu'on regarde de manière attentive pour savoir un petit peu quelle est l'actu, puis trouver aussi des choses innovantes, parce que l'idée, alors même si on fait revenir régulièrement des fanfares à qui on a un feeling ou un coup de cœur, l'idée aussi c'est de se renouveler et de continuer à surprendre. Donc c'est, il y a cet équilibre entre ce qui plaît aux gens, la diversité des esthétiques, et de continuer à surprendre. Et je pense que la proposition de Radio Casemen ou de Giorgio Armoni, on va aussi dans cet esprit-là de renouvellement. Je crois que ça c'est important, de pas figer les choses. C'est un festival qui est pas figé.
0: Ma question, c'était aussi comment on tranche sur le choix.
5: Ah, comment on tranche? À un moment donné, Sébastien Grand-Sève l'a dit, il y a la disponibilité, il y a les coûts, et puis il y a aussi l'équilibre aussi, qu'on reste dans un équilibre des esthétiques musicales. Je crois que ça, c'est super important. L'idée, c'est qu'on ait cet équilibre avec différents styles musicaux pour que ça fonctionne, quoi.
0: On parlait de Giorgio Armoni. Allez, on écoute un live du Festival Aurillac en 2019. Et eux, par exemple, ça va être quand? Ça va être samedi ou dimanche? Dimanche. Ça va être dimanche.

0: c'est bien, c'est bien. On vient d'écouter Giorgio Armoni, les mannequins de la batterie fanfare vous présentent leur dernière création sur mesure. Avec leur collection raffinée de roulements chic et de sonneries tendance, ils vous emportent dans un défilé de mode en toute décadence. Chaque trottoir devient un podium, chaque badaud un VIP. Il va falloir défiler droit, trad et trendy. Voici Giorgio Armoni, joliment présenté, fermez le banc. Giorgio Armoni, par exemple, ce sera dimanche 13 et 16 heures, deux possibilités. Vous venez de nous rejoindre, on parle de ça, Fanfaronne Grave, 4e édition, les 13 et 14 juin. On parle de ce week-end, amis auditeurs, auditrices, samedi et dimanche, avec Radio Kezman, Fils à Papa, Super Five, Orchestra, Orchestar, OE, French Mississippi, Somme 7-6, Giorgio Armoni, ça percute grave. À la maladrerie, petit jingle et on repart justement du lieu.
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0: Et donc je le disais, on reçoit Seb et David, les deux très investis dans leur commune de Gravigny pour nous parler de cet événement maintenant qui s'installe tout doucement et qui est devenu, je trouve, un rendez-vous qu'on attend. En tout cas, tous les habitants de Gravigny l'attendent, mais maintenant on a dépassé la frontière de cette commune. Une commune qui bouge, là, j'ai vu, et c'est chouette ça, et on fait une parenthèse. C'était un projet, je crois, du mandat précédent. Un parc destiné aux habitants qui a ouvert ses portes. C'est la réhabilitation d'un lieu, d'un espace, ou c'est un agrandissement, ou c'est une réflexion pour y greffer plein de choses, pour qu'en fait on ait un espace nature et familial. C'est quoi cet endroit-là ?
4: Maintenant, ça s'appelle le parc de Liton.
0: Bam,
4: bam, voilà, tout simplement, puisqu'on est en bord de rivière et puis en cœur de Gravigny. Donc ouais, comme tu l'as dit, c'est un projet qui a été porté par la mairie de Gravigny, qui a été imaginé lors de la dernière mandature, avec l'idée de répondre à plusieurs objectifs, un objectif de revitalisation de notre centre-bourg, puisque ce cœur est vraiment en cœur de commune, derrière la mairie. Un objectif aussi de déplacement dans la commune, puisque ce parc, à l'intérieur de ce parc, il y a une piste cyclable qui le traverse et qui relie deux quartiers de Gravigny, avec une piste cyclable qui démarre au niveau de l'église de la commune, qui passe dans la mairie, qui traverse le parc et puis qui relie ce que nous on appelle le cœur éducatif de la commune, avec l'école, le collège, les infrastructures sportives.
0: Trop bien.
4: Voilà, cet objectif de pouvoir se déplacer à l'intérieur de la commune à pied, à vélo, sans utiliser en tout cas la bagnole, tout simplement. Donc, et puis le troisième objectif, c'était aussi d'avoir

0: trouver son compte et puis se rencontrer. Et donc ça fait une quinzaine de jours maintenant qu'on l'a inauguré, ce parc, et ça ne désemplit pas et c'est respecté. Et voilà, je crois que ça a profondément changé le visage de la commune. Et en tout cas, voilà, on est ravis d'avoir pu faire aboutir et maintenant que ça soit le lieu de tous les habitants.
1: Et Sagravite vous donne rendez-vous dans ce parc le 19 septembre. On est en train de monter un événement là qui s'appellera Sagravite au fil de l'eau. Donc il y aura des choses dans l'après-midi. Je tisse que le nom pour l'instant. C'est en train de se mettre en place.
2: Cool.
1: Mais le 19 septembre, dans l'après-midi, début de soirée, voilà. Ça se monte gentiment.
2: Super. Bravo. Belle idée. Moi, je respecte les choix politiques et communaux. Voilà, il y en a qui ont envie de mettre des caméras, d'armer des agents, et puis il y a des gens qui ont envie de créer des espaces où on se retrouve, où il fait bon être.
1: Et ça marche bien en plus. Hein, depuis les 15 jours qu'il est là, ce parc, il est quasiment jamais vide. T'as tout le temps des jeunes qui viennent se promener ou jouer sur le city ou sur le terrain de basket, des familles avec leurs enfants sur
2: les poussettes.
1: Les poussettes et tout ça. Non,
2: c'est... À quand une course de poussettes ?
0: Hey. Pourquoi pas?
2: Sans bébé, on va se mettre d'accord. Moi, j'ai envie de trucs un peu. Tu vois, des trucs. Ça, c'est...
1: Ah, on avait réfléchi sur les caisses à savon, on va peut-être faire les poussettes.
2: Caisses à savon, je suis trop fan, mais je me dis que poussettes, ça pourrait être pas mal.
1: C'est vrai.
2: Avec du bébé plastique, bien sûr.
0: Pourquoi pas?
2: Mais ouais, il y a.
0: Je suis pas fermé.
2: Course de poussettes, quoi. Faut pas que le bébé tombe, tu sais, c'est comme les serveurs, faut pas que le verre d'eau tombe. Faut pas que le bébé tombe, pas d'accroche, ouais. Faut bomber. Il y a peut-être un truc à explorer.
1: On va réfléchir.
2: On parle de Gravigny, on parle de sa fanfaronne. Grave, 4e édition, 8 formations, 4 le samedi, 4 le dimanche, pour certaines, 2 représentations, même la grande majorité, des coups de cœur, des univers et des esthétiques extrêmement variés, mais qui s'entremêle et où l'on voyage, qu'on soit amateur, qu'on soit spécialiste, on va être surpris, qu'on découvre l'univers, qu'on soit curieux et qu'on pointe le bout de son nez. Gravigny vous propose un panaché de propositions sonores, mais aussi visuelles, très très variées et de qualité. En totale gratuité, ça aussi c'est la grande classe, à la Maladrerie. Alors parce que là les gars, vous êtes plus spécialistes et c'est plus facile pour vous de le dire que moi, mais je connais ce lieu, je l'aime beaucoup, je le trouve extrêmement classieux. Est-ce qu'on peut en toucher un mot, s'il vous plaît?
0: Ouais, la Maladrerie, donc c'est un
2: lieu historique.
0: La Maladrerie Saint-Nicolas.
2: Et
0: donc, c'est un bâtiment qui est classé, donc qui appartient à la commune de Gravigny, donc qui se situe rue du Carmel. Et ce bâtiment, c'est une ancienne léproserie du XIIIe siècle. Donc c'était un bâtiment qui était géré par des religieux et qui accueillait les malades de la lèpre pour pas que derrière c'était un peu ça quand même. Donc les lépreux venaient finir leur fin de vie, malheureusement. Et pour la petite anecdote, donc la Maladrerie Saint-Nicolas, il y a un lien avec la foire Saint-Nicolas, maintenant qui a lieu à Évreux, mais le droit de foire se faisait devant cette maladrerie, donc à Gravigny. Donc la foire Saint-Nicolas, historiquement, est née à Gravigny.
2: Voilà. Bah, je pense qu'ils s'arrêtaient à l'octroi après, les mecs. Alors, gazez pas, parce que nous, on est à l'octroi. Si tu payais pas la dîme, tu rentrais pas. Hein. Donc, et alors cet espace a été rénové, oui. Entretenu. Peut être loué de manière privée, je crois, pour un mariage, un baptême, pour des fins très personnelles.
0: Tout à fait. Donc c'est un bâtiment qui a été racheté par la commune fin des années 90. Donc le maire de l'époque, c'était Jean Champion. Donc c'était un bâtiment qui était.
2: C'était pas une mauvaise idée.
0: C'était une ferme en fait. Voilà, c'était devenu une ferme, donc avec un bâtiment qui se délabrait et. L'idée du maire de l'époque et de l'équipe municipale, ça a été de le racheter et de le rénover avec l'aide des Bâtiments de France. Enfin, ça a été un projet assez costaud à l'époque. Et donc sa vocation maintenant à ce lieu, effectivement, on peut le louer en tant que particulier, en tant que privé, pour y faire des fêtes de famille, mariage, baptême, anniversaire. Mais c'est aussi un lieu qui est mis à disposition aussi des associations de la commune pour y développer diverses manifestations. Sagravite, il fait pas mal de choses.

0: on a aussi l'association des Amis de la Maladrerie, hein, qui promotionne ce lieu et qui organise aussi pas mal de spectacles. Mais voilà, c'est aussi un lieu qu'on met à disposition de nos associations.
1: Il y a l'espace en dur, de magnifiques baies vitrées.
0: Exactement.
1: La pierre est d'époque presque. C'est un éclat magnifique. Et surtout, il n'y a qu'une porte d'entrée.
0: Il y en a deux.
1: Deux maintenant, pardon, ouais, excusez-moi. Ouais, l'accessibilité est mesurée. Et surtout, on s'y sent en sécurité.
0: Bah, c'est aussi pourquoi on a souhaité, on a délocalisé le festival dans la Maladrerie maintenant depuis 2 ans. Parce que c'est effectivement, comme tu l'as dit, c'est complètement sécure. Donc on peut venir en famille avec les enfants. Il y a diverses animations aussi qui sont proposées par un certain nombre d'associations et de structures. Donc pour les parents, c'est assez sécure. On peut y faire des activités, on peut manger un bout, boire un verre, et puis écouter de la musique, danser. Donc c'est vrai que le lieu s'y prête parfaitement.
1: Bon, pour garder les gens, rassurez-moi, on peut boire un coup, manger un morceau.
2: Alors oui, Sagravit a prévu restauration et buvette. Nous sommes fournis à la ferme des Houlettes.
1: Qui est pas loin de chez vous, ça?
2: Qui est pas très loin, à Normanville, ouais. On peut, voilà, pour manger. Et puis, on n'est pas allé chercher la bière très très loin, quoi. Il y aura de la sport avec et sans alcool à disposition.
1: S'il en reste des fûts.
2: Normalement.
1: On parle de 11 000 litres écoulés sur les 3 jours.
2: On a vu plus petit, nous, quand même.
1: Ouais, vous avez été raisonnable.
2: Ouais, on a commandé moins.
1: c'était n'importe quoi, incroyable, mais vrai, le débit. Vous inquiétez pas, hein, tout s'est bien passé, mais c'est vrai qu'il y a un débit sur 54 000 personnes. Il faudrait remettre ça au nombre de personnes.
2: Ouais, c'est énorme.
1: Passage, ouais, 11 000 litres. Bref, donc on pourra se restaurer, on pourra se rafraîchir. Les associations sont mises à l'honneur, des petites animations, j'imagine, auprès des plus jeunes et des moins jeunes. Allez, on reste en musique, mais avant toute chose, je voudrais quand même partager du répondeur. Normalement, on fait dans le premier quart d'heure, mais aujourd'hui, c'est une matinale pas comme les autres. Je reçois des gens que j'apprécie, qui font de belles choses sur leur territoire. On écoute tout de suite maintenant le répondeur. Il est tombé hier soir. C'est tout de suite, c'est maintenant, c'est pour vous et rien que pour vous. Et on rappelle, hein, ça vous appartient, cet espace 02 32 62 57 32. 02 32 62 57 32. C'est pour ça qu'hier, monsieur Vincent Connétable disait, mais comment moi je fais pour parler de mon exposition qui commence le 11 juin? Tu me laisses un message au 02 32 62 57 32, Vincent Connétable. Et puis on pourra voir tes belles photos. Toi qui es un très bon photographe. Oui, mais moi je suis pas un pro, je suis pas un artiste. Si, tu exposes quand même. Donc en fait, au 02 32 62 57 32, Vincent Connétable, tu peux rappeler qu'au comptoir des loisirs, on voit ton expo de peinture.
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0: Sum 76 ou Sum 76 comme vous voulez, hein, American Punk Rock Brass Band. C'est un aller simple au pays magique de l'adolescence des années 2000, ambiance skateboard, Walkman, cassette et bouton d'acné. Oh, tout ce qui me caractérise. Appareil photo jetable et dentaire sur des musiques d'American Pie et Tony Hawk Pro Skater 2. Plus dans le bus et big bisous, bien baveux, Legends. Voilà comment on pourrait présenter Sum 76 qui seront à l'affiche si vous venez de nous rejoindre de sa fanfarine grave, 4ème édition ce samedi 13 et dimanche 14 juin 2026. On parle bien de là ce week-end. Hein, j'ai le plaisir d'avoir en plateau messieurs David et Sébastien Lin et adjoint, mais aussi multi-couteau multi-carte de la ville de Gravigny et grand Seb, figure bien établie aussi dans plein d'associations bénévoles dans 1000 espaces, mais aussi forcément dans sa commune où ça lui tient davantage à cœur. En plus.
1: Oh bah c'est bien. Et ça va passer à la télé, non?
2: Ça va pas passer à la télé, ça va passer à la radio.
1: À la radio, tiens, et c'est quelle radio alors? Sans être. Oui.
2: Principe actif à Évreux.
1: Oui.
2: HDR à Rouen.
1: Oui. Merci de toutes ces précisions.
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0: C'est nous et c'est bien nous, et il y aura plein de gens, plein de structures et plein d'animations. Vous vouliez en parler davantage, messieurs?
4: Oui, on voulait parler du PST. On fait un petit coucou à Virginie qui devait venir avec nous pour.
0: PST, on rappelle. S'il vous plaît, qu'est-ce que c'est ? Projet
5: social de territoire du Cap Nord-Est, donc c'est un centre social intercommunal.
0: Fort expliqué. Merci.
4: Qui s'est impliqué aussi dans l'événement à plusieurs niveaux. Pendant les vacances de printemps, il y a eu un stage bricolage où les jeunes du territoire ont pu, avec des bénévoles, fabriquer des éléments de décoration qu'on retrouvera dans le parc de la Maladrerie ce week-end. Donc ça c'est la première partie de leur implication. Ils auront aussi leur camion là, le spot qui sera présent sur le site. Et le PST depuis 2 ans a monté un atelier de batucada, de percu brésilienne. Et ils seront en représentation samedi.
0: Ça a suscité, c'est ça qui est incroyable, c'est qu'il y a presque une compagnie locale, quoi.
4: Ah, maintenant il y a une compagnie locale.
5: Ultra locale.
4: Ah, c'est du très très local. Ouais, ouais. L'année dernière, ça s'était monté, ils étaient que toute petite dizaine et ils avaient joué avec Agogo, qui est une formation un peu plus établie. Et là, cette année, ils sont presque une vingtaine, donc ils peuvent proposer leur set samedi à 18h.
0: Super.
4: Voilà, donc ne soyez pas en retard parce que ça se
5: par contre plongé dans le grand bain, quoi.
4: Ouais. Ça se produit qu'une seule fois par contre. Donc samedi 18h, la fanfare, l'atelier de Batou du.
0: Les assos présentes, elles sont nombreuses, je crois.
4: Oui, on a les cartables de Gravigny qui seront là pour faire un espace maquillage. Il y aura la MJC qui propose ses événements. Ces instruments, les instruments géants du PST.
0: La Web TV avec Julien.
5: La Web TV, le spot. Enfin voilà, l'idée sur sa fanfaronne grave, c'est aussi une proposition où on associe les associations de la commune. Et le PST en tout cas en fait partie. Enfin, l'idée c'est aussi qu'on ait une manifestation qui soit ancrée. Donc il y a la batucada ultra locale dont Grand Seb a parlé. Et puis un petit coucou là à Max et à Jean-Marie qui ont encadré des jeunes là, sur les vacances de février, qui les ont initiés à l'électricité. Enfin, on a hâte de découvrir en tout cas toute leur fabrication qui vont venir habiller le site pendant le week-end. Donc voilà, l'idée c'est aussi qu'on ait un vrai ancrage aussi avec des projets tout au long de l'année sur cette manifestation.
0: Vous savez trop bien, on parle bien sûr de sa fanfaronne grave, 4ème s'il te plaît édition avec Radio Kezman, avec Fils à Papa, Super Orchestra, Owe, French Mississippi, Sum 76, Giorgio Armoni et sa percu grave. On réécoute un extrême, on va aussi décrocher le combiné. Bah ouais, pas le combiné, mais le combiné téléphonique, t'as bien compris bien sûr.

0: Le fils à papa qui seront bien sûr à l'affiche de cette quatrième édition de Sa Fanfaronne Grave qui officieront ce samedi à 19h et 22h. On parle de la Maladrerie, on parle de Gravigny et cette quatrième et belle édition de Sa Fanfaronne qui arrive très vite. En parallèle, parce qu'il se passe plein de choses sur le territoire et on n'a pas de préféré, on n'a pas de chouchou chez Principe Actif. On a, si tout se passe bien, Charlotte Berger au téléphone. Bonjour Charlotte.
1: Bonjour.
0: Charlotte, on va donner le cadre. Hein. Toi aussi très investi sur ton territoire qui n'est pas le même, qui est celui de Ménil-sur-Iton. On parle anciennement de Danville. Ménil-sur-Iton, c'est maintenant devenu un regroupement de communes. On va davantage dans le sud de l'Eure et il se passe plein de choses aussi. Et par exemple, va arriver pour le deuxième samedi du mois un événement ô combien sympathique le soir. Tu peux nous en parler un petit peu, Charlotte, s'il te plaît?
1: Oui. Alors, c'est les concerts de la Halle en Seine qui sont organisés depuis 5 ans, tous les mois de juin, tous les samedis de juin. On a déjà eu un samedi plutôt réussi en partenariat avec Amar.
0: Tu cherches le nom du groupe, mais il est passé, c'est ça. C'est le passé, c'était la semaine dernière.
1: Voilà.
0: C'était les
1: Makers.
0: Merci.
1: Un groupe de Pont-Audemer, de rock alternatif, et c'était très très bien. J'étais très agréablement surprise parce que c'était assez difficile de les entendre sur le net. Et donc samedi 13 juin, on aura la joie de recevoir les Denver sous la halle de Danville.
0: Un très bel écrin, on peut le préciser, hein, c'est en plein cœur du bourg, avec un magnifique dôme et un lieu qui dégage quelque chose, rien qu'à lui tout seul. Hein.
1: Oui, tout à fait. L'emplacement existe en tant que halle depuis 1500. Cette halle-là, elle a été reconstruite en 1800 plutôt, et elle a une belle toiture, elle a une charpente magnifique. Et elle est énorme, c'est 22 mètres de diamètre. Et du coup, on a la place pour y mettre une centaine de personnes, un groupe. Et l'avantage aussi de sa construction, c'est que le son se porte bien. Donc c'est plutôt sympathique. Elle est en plein centre d'une place, la place de la Halle, effectivement. Qui est à côté d'un café, Citadelle. Donc la Citadelle ragrandit sa terrasse, nous on ferme tout, et puis ça nous fait un endroit plutôt chaleureux. Le format est simple mais convivial, et ça fait un apéro sympathique, même très très sympathique. Les gens dansent, c'est familial, il y a des enfants.
0: Les rendez-vous sont à quelle heure, Charlotte, s'il te plaît?
1: Les rendez-vous sont à 19h, tous les samedis de juin. Donc le 13, on a Denver. Le 20, on a Franck et Juliette Quartet, c'est plutôt du jazz.
0: Avec des figures hébreuxiennes bien connues, Quartet. Hein.
1: Voilà, et puis ils sont vraiment bons, hein. Il n'y a pas à dire quand même. Et ensuite, le samedi 27, on aura Ségurant, qui est vraiment du coin. Cette année, j'ai vraiment que du coin. Chanson française.
0: Un duo de qualité, je les connais, qui sont de Verneuil et qui sortent leur album à la fin du mois. Pour la petite anecdote, je les ai croisés pas plus tard que ce week-end à Sasson à la Porte. Ils ont hâte d'en découdre de manière positive à Ménil-sur-Iton, à la halle de Danville à 19h en mode concert gratuit. On peut se restaurer, la Citadelle est ouverte, on peut se rafraîchir. On est bien. Un petit mot aussi s'il te plaît, Charlotte, une petite minute pour donner aussi un autre rendez-vous ô combien sympathique que tu portes avec d'autres associations. C'est celui du Festiton.
1: Oui, celui du Festiton, le festival de spectacle de rue. Cette fois-ci, ça, c'est sa 10e année.
0: Bravo.
1: Et donc, ça sera le 4 et le 5 juillet, toujours à Danville, dans les rues de Danville, un peu différemment, place de la mairie. Et sur les étangs. La formule est un petit peu différente cette année parce que ça a été repris par l'association ASLG qui porte l'école de cirque et qui a été à l'origine du projet les trois premières années. Et donc, on a un petit peu modifié deux trois choses, mais pas grand chose, et ça reste un beau festival
0: avec de belles représentations avec... des artistes établis. Il y a 5, 6, 8 propositions durant le week-end.
1: Il y en a presque 7, je crois, entre le samedi soir, donc le festival qui commence le soir, avec un spectacle d'ouverture, une fanfare, les BTP, qui sont les brailleurs de tubes populaires, on a juste un coup d'œil, voilà. D'accord. Et puis le dimanche, on a deux spectacles le matin, un spectacle 1, 3, 4, et on a bien 6 ou 7 spectacles.
0: Bah, génial, on chope les infos comment ?
1: On chope les infos sur Facebook, on a ouvert une page Festiton.
0: D'accord.
1: Donc on peut déjà trouver là. On a les flyers vont arriver prochainement. Il y a des affiches qui sont déjà là. Voilà.
0: Bon, en tout cas, vous bougez le popotin, vous proposez un week-end festif et sympathique, on l'a dit début juillet, mais en tout cas samedi, il y a aussi les très classieux Denver qui sont présents à 10h.

0: 19h à la halle de Ménil-sur-Iton, en totale gratuité. Voilà, pour vous, au plus près de vous, habitants du sud de l'Eure et qui n'avaient pas l'habitude parfois de franchir les salles de concert. Voilà, ils viennent pour vous grâce à cette belle organisation là à l'enseigne. On a dit les Makers la semaine dernière, Denver ce samedi, Quartet dans une semaine et Ségur dans 15 jours. Merci Charlotte.
1: Merci Damien.
0: Merci beaucoup pour ce petit éclairage. Tiens, on s'écoute quelques secondes de notes de la version duo. Et en fait, là, il y aura les cuivres, il y aura les percussions. Et il y a de la voix. Il y a de la voix quand même chez Denver. Eh ben venez, mais venez aussi rejoindre à Gravigny, on finit avec vous messieurs, ce samedi et ce dimanche, ça fanfaronne grave, voilà, déambulation, jeu physique et visuel, c'est presque du spectacle vivant pour certaines formations, et puis après musicalement, ça va bien plus loin qu'on pourrait l'imaginer, soyez curieux et curieux, ça démarre à quelle heure ce samedi et ce dimanche, c'est en début d'après-midi, c'est ça messieurs?
2: Le samedi, donc le site ouvre à partir de 17h, donc avec les premières notes à partir de 18h, donc jusqu'à minuit, voilà. Minuit 30.
0: Et dimanche un peu plus tôt peut-être.
2: Et le dimanche, donc on ouvre à 11h, avec à 11h30, bah, là ça va être aussi un moment intéressant avec concert de l'Orchestre d'Harmonie d'Evreux, donc c'est 60 musiciens, enfin ça va un peu de gueule.
0: Ouais, s'il te plaît. Merci beaucoup d'être venu ce matin, Grand Seb et Monsieur David, bravo.
2: Merci.
0: Bravo.
2: Un plaisir.
0: À la vitalité gravignaise. Je l'ai bien dit ?
3: Exactement.
0: Bravo.
3: Parfait.
0: Allez, bye bye. On est obligé de dire au revoir.

0: 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Le journal, Diane Berger. Bonjour Diane.
1: Bonjour Chantal Leroux, bonjour à toutes et tous. La colère en France après la mort de la petite Liana, la mère d'une autre victime présumée du suspect, attaque en justice l'État. Sa plainte pour viol était restée en attente pendant quasiment un an. L'armée israélienne continue ses frappes au Liban. Tir vient d'être touché. Les marges de manœuvre de Benjamin Netanyahou se réduisent quant à elle face à Donald Trump. Le président des États-Unis veut un accord avec l'Iran. C'est une question de jours, selon lui, quand le premier ministre israélien insiste sur le droit de son pays à se défendre contre le régime iranien. Les pierres précieuses du Cabo Delgado alimentent le terrorisme des Chebabs au Mozambique. 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Et puis à deux jours de la Coupe du Monde de football, les Bleus ont un nouveau héros, Michael Olise. L'attaquant a réussi un triplé hier soir face à l'Irlande du Nord. Les ministres français de l'Intérieur et de la Justice sont sur le grill du Sénat, auditionnés ce matin par les parlementaires sur les dysfonctionnements de la justice française. Cela, 5 jours après la découverte du corps de la petite Liana, 11 ans. Un meurtre qui provoque beaucoup d'émotions en France, car le suspect avait déjà fait l'objet de plusieurs signalements, dont une plainte en août dernier pour viol sur une fillette. Une affaire pour laquelle la police et la gendarmerie ne l'avaient toujours pas auditionné. Bonjour Baptiste Coulon.
2: Bonjour à tous.
1: On l'a appris ce matin, la mère de cette deuxième enfant présumée victime attaque l'État en justice.
2: Oui, alors pour bien comprendre, on va reprendre la chronologie. La plainte est en effet déposée en août 2025. C'est le parquet de Toulouse qui instruit le dossier et qui le transfère ensuite à celui de la ville d'Auch, compétent territorialement. Les premiers actes d'enquête ne seront lancés qu'en janvier début 2026, début d'année donc. Or, le suspect ne sera jamais convoqué par les magistrats. Trois plaintes sont donc déposées contre l'État pour faute lourde, contre les enquêteurs accusés d'avoir tardé à interpeller le suspect, déjà visé par plusieurs signalements, et contre le ministre de la Justice, Gérald Darmanin. L'avocat de la mère de famille, Pierre de Buisson, s'en explique ce matin au micro de RTL.
3: Aujourd'hui, il feint d'apprendre et d'être surpris de voir que le système judiciaire est en faillite totale. Il y a eu de nombreuses alertes. Moi-même, il y a quelques mois, je lui ai écrit pour dénoncer des dysfonctionnements concernant la mort de plusieurs enfants. Je n'ai pas eu de réponse. Nous en avons ras-le-bol de cette posture qui consiste simplement à tenter de sauvegarder ses propres intérêts personnels et de se dédouaner derrière l'État.
2: Une plainte en forme de réponse à Gérald Darmanin qui répète que dans cette affaire, les moyens n'ont pas manqué, que le problème est celui de la priorisation des plaintes pour viol sur mineurs. Le ministre qui a lancé, on le rappelle, une enquête administrative dont les conclusions sont attendues dans 2 semaines.
1: Baptiste Coulon, merci beaucoup. Cette affaire suscite donc une grande indignation en France. 216 rassemblements ont réuni plus de 60 000 manifestants hier soir dans de nombreuses villes du pays, selon les chiffres du ministère de l'Intérieur. Il y avait notamment 2900 personnes à Paris, près du ministère de la Justice, malgré l'interdiction du rassemblement par la préfecture de police. Vous écoutez bien RFI, il est 13h03 à Jérusalem et à Beyrouth. Donald Trump le promet une nouvelle fois, je le cite, un très très bon accord est sur le point d'être conclu avec l'Iran. C'est l'affaire de 2 à 3 jours, selon le président des États-Unis. Cela malgré les nouveaux affrontements qui ont éclaté dimanche entre l'Iran et Israël. Benjamin Netanyahou, le premier ministre israélien, martèle que son pays a le droit de se défendre, mais il ne peut pas prendre le risque non plus de froisser son allié américain. Vincent Sourio.
4: Avant d'être enseignant à l'université américaine de Washington, Dan Arbel était diplomate de carrière en Israël. Quels que soient les grands discours de Benjamin Netanyahou, dit-il, à l'heure actuelle, sa politique étrangère se décide à la Maison-Blanche.
5: Lorsque Trump lui demande de cesser le combat, il s'exécute la plupart du temps. Et si Trump lui donne le feu vert, il reprend ses opérations. Israël a perdu beaucoup d'indépendance dans sa manière d'appliquer sa stratégie. Ce n'est pas que les relations soient fragiles, c'est que la dynamique entre ces deux dirigeants est telle que si Netanyahou ne s'aligne pas sur ce que Trump attend de lui, il s'expose à des mesures de rétorsion.
4: Benjamin Netanyahou, pieds et poings liés, parce que d'après Dan Arbel, le premier ministre israélien a aussi placé son propre avenir politique entre les mains du président américain.
5: Il espère que la pression que Trump exerce sur le président israélien fonctionne et qu'il finisse par être gracié de ses procès criminels. Netanyahou mélange les intérêts politiques d'Israël avec ses considérations personnelles et il est prêt à faire faire tout ce que Trump lui demande parce qu'il espère que Trump va l'aider personnellement et politiquement. C'est pour ça qu'il perd les leviers qu'il pouvait avoir.
4: En octobre, il y a des élections en Israël. Benjamin Netanyahou rêve, selon Dan Arbel, que Donald Trump le soutienne, comme il l'a fait par exemple avec Viktor Orban, et clame en public qu'il n'y a pas d'autre choix raisonnable pour les Israéliens. Vincent Souriau, Washington RFI.
1: Les hostilités continuent par ailleurs au Liban. L'armée israélienne vient de bombarder la ville de Tyr, dans le sud du pays, quelques heures après avoir donné l'ordre d'évacuer aux habitants. Une autre attaque hier soir sur la même ville avait fait 5 morts et 8 blessés, parmi eux 4 secouristes, selon le ministère libanais de la Santé. Le dernier bilan des frappes russes de la nuit dernière est désormais de 5 morts, selon l'Ukraine, l'armée de l'air ukrainienne, qui explique que la Russie a lancé 166 drones à longue portée et 2 missiles. Une femme et 2 hommes ont donc été tués à Tchougouïf, dans la région de Kharkiv, 2 autres personnes à Zaporijja, dans le sud du pays. Dans ce contexte de guerre en Ukraine, où les Européens cherchent donc à augmenter leur armement, ce revers dans le domaine de l'aviation, Paris et Berlin enterrent un projet d'avion de combat du futur, le SCAF. Les industriels des deux pays n'ont pas réussi à se mettre d'accord. Franck Alexandre.
6: Le SCAF, c'était la chronique d'une mort annoncée, tant depuis des mois, tous les acteurs semblaient déterminés à mettre un terme à ce projet. Airbus d'abord, en particulier la filiale allemande qui, de la direction au syndicat, refusait de concéder aux Français Dassault le rôle de maître d'œuvre. Dassault ensuite, qui, fort de son succès avec le Rafale, refusait de se diluer dans un consortium européen dominé par Airbus. Le Français voulait choisir ses fournisseurs et conserver son savoir-faire, en quelque sorte rester indépendant. Éric Trappier, son PDG, n'avait cessé de le marteler. Contrairement à Airbus, Dassault, disait-il, sait construire seul un avion de combat. Dans ces conditions, Berlin refusait de financer un avion répondant aux stricts besoins français, c'est-à-dire pouvant apponter sur un porte-avions et emporter l'arme nucléaire. Chacun pour soi. Donc, reste que ce projet d'avion de chasse européen devait drainer 100 milliards d'euros et nul ne sait aujourd'hui comment sera financé le remplaçant du Rafale français et de l'Eurofighter allemand.
1: Franck Alexandre, l'actualité, c'est aussi la confiscation des ressources naturelles du Cabo Delgado au Mozambique. Une confiscation des ressources qui nourrit le terrorisme des Chebab. C'est le premier épisode de notre grande enquête exceptionnelle. Mozambique Exposed, mené avec d'autres médias du consortium Forbidden Stories. On vous en reparlera dans notre prochain journal à 11h, temps universel. 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Le football maintenant et l'équipe de France qui a bouclé sa préparation pour le mondial avec une belle victoire, 3-1 contre l'Irlande du Nord à Lille hier soir. Un succès qui a rassuré un peu les Bleus après leur défaite la semaine dernière contre la Côte d'Ivoire. Tout n'a pas été parfait, Cédric de Oliveira, mais l'une des grandes satisfactions, c'est la confirmation

0: sous la forme de Michael Olise, auteur d'un triplé. Ce jeune attaquant est devenu indispensable à la sélection.
1: Il est sans doute l'attaquant français le plus impressionnant du moment. Michael Olise, 17 sélections à peine et déjà 7 buts, dont 3 hier. Un festival qui a conquis tout le monde, à commencer par ses coéquipiers Maxence Lacroix et Malo Gusto.
2: On sait qu'il est très bon dans ce qu'il fait, et il nous fait du bien. Et quand tu mets 3 buts en un match, tu sais que c'est un point élément de notre équipe.
3: Très beau frère, 3 buts. Ouais, c'est un top joueur. Voilà, on sait qu'on a voir des joueurs qui le demandent comme ça, c'est juste normal.
1: Olise, c'est le talent et la classe visible, notamment sur son 3e but. Une frappe du gauche dans la lucarne du gardien nord-irlandais. Sa signature est la confirmation qu'il est capable de déstabiliser n'importe quelle défense. Après une saison à 22 buts et 31 passes décisives avec le Bayern Munich, il est l'international français le plus déterminant de la saison, pour le plus grand plaisir de son sélectionneur Didier Deschamps.
4: Non, Michael est rayonnant, il est en pleine confiance et il est tellement décisif. En plus de ça, pour un joueur offensif, il a une capacité à faire les efforts qui est assez remarquable. Donc on aura besoin d'un Michael à ce niveau-là.
1: En attendant l'efficacité retrouvée de Kylian Mbappé, le capitaine, et du ballon d'or Ousmane Dembélé, les Bleus savent qu'ils peuvent compter sur le Munichois. À 24 ans, Olise pourrait bien marquer de son empreinte cette Coupe du Monde.
0: Et les Bleus s'envolent ce mardi vers les États-Unis, plus précisément vers Boston, leur camp de base pour le Mondial. La Coupe du Monde, on le rappelle, débute dans 2 jours. Nous serons d'ailleurs en édition spéciale jeudi matin sur RFI. Mais en attendant, il est quasiment 10h10 en temps universel. C'est l'heure de retrouver Lucie Bouteloup pour 8 milliards de voisins.
5: Bonjour Diane Berger. Aujourd'hui, nous allons vous parler du télétravail dans 8 milliards de voisins. On se retrouve tout de suite.

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Hola a todos, bienvenidos à la Calle del Ritmo, votre émission sur la musique et la culture hispanophone sur Principe Actif, votre radio locale. Aujourd'hui, je vous propose une émission consacrée à un thème que peut-être pas tout le monde connaît. Ici en France, en Espagne, il est beaucoup plus connu, même si ça date. Donc en fait, c'est un genre cinématographique de la fin des années 70 et début des années 80. On peut considérer un peu comme l'impact de la transition espagnole et puis un peu la movida alternative dans les quartiers difficiles, dans les quartiers politiques de la ville qu'on appelle ici, quartiers prioritaires des grandes villes, notamment en Espagne. On appelle le cinéma kinky, la culture kinky, à tous ces mouvements-là, en fait, à partir notamment du cinéma, de la fin des années 70 et des années 80, donc avec deux réalisateurs les plus connus, les plus importants de l'époque, José Antonio de la Loma et Eloy de la Iglesia. Donc la musique dans ces films-là a un rôle très très très important. Et puis aujourd'hui à la Calle, on va écouter quelques morceaux, comme celui qu'on a écouté tout à l'heure, des Camarones de la Isla Samara. On continue avec Los Chichos, Quiero Ser Libre.

Quiero ser libre, je veux être libre. Chanson de los Chichos, c'est qui parle en fait d'un jeune délinquant qui est en prison et il veut être en liberté. Alors à cette époque-là, dans ce type de cinéma, les jeunes délinquants en fait étaient un peu le rôle principal de la plupart des films. Donc les vols, les viols, les attentats, beaucoup de petits pickpockets ou de petits délits étaient un peu à l'ordre du jour à cette époque-là en Espagne aussi, c'est sûr. Et puis dans les films, donc ces films-là étaient protagonisés par notamment la plupart du temps des gens des quartiers, le fait qu'ils n'avaient pas forcément l'expérience en cinéma. Et puis, du coup, ils se convertaient en acteurs, en fait, ils devenaient acteurs, interprètes. Et puis après, bah, des fois, ça pouvait le rajouter une couche, en fait, dans cette vision de la vie dans laquelle la liberté, c'est faire ce qu'il voulait. Et la plupart du temps, c'est, en fait, de passer un peu les lignes. Et puis aussi, abuser notamment à cette époque-là des drogues. Donc, en fait, les drogues et la délinquance des jeunes étaient un peu le thème principal de ce type de films et de chansons. On a écouté Los Chichos avec Quiero Ser Libre. On va écouter avec un autre groupe phare de l'époque, Los Chunguitos, avec Soy un perro callejero.

Los Chunguitos, je suis un chien de la rue, soy un perro callejero. En fait, groupe phare, groupe mythique de l'époque, on écoutait tous dans la voiture des parents. Quand on allait sur la route au village, les grands-parents le week-end. Super souvenir. Voilà, donc en fait, on va écouter une chanson aussi de Los Chichos, que c'est le premier groupe qu'on a écouté tout à l'heure, qui parle d'un film, enfin, comme on a dit tout à l'heure, en fait, le cinéma kinky était un peu biographique, donc il y a un film qui est mythique, qui s'appelle Yo el Vaquilla, qui parle de Juan José Moreno Cuenca, alias la génisse, el Vaquilla. En fait, un délinquant criminel qui a été mis en prison. Et puis, voilà, enfin, une histoire assez rocambolesque. Donc, un film de 85, réalisé par José Antonio de la Loma, comme on a dit tout à l'heure. Et puis, chanté par Los Chichos, El Vaquilla.

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1: C'était le Vaquilla, chanté par Los Chichos, fait un Robin Hood, John Delincon, kinky espagnol. Donc, le terme kinky désigne un John Delincon issu du milieu populaire et marginalisé, comme on l'a expliqué tout à l'heure. En fait, ce film était centré sur la petite criminalité, les vols de voitures, les cambriolages et la vie quotidienne dans ces quartiers défavorisés. Donc la plupart du temps étaient des acteurs qui habitaient là-dedans, donc avec une forte dimension réaliste. Et puis des jeunes, en fait, des véritables jeunes du quartier, qui jouaient les rôles principaux, qui devenaient connus à cette époque-là. Donc c'est une représentation de l'Espagne, de la transition démocratique après la dictature franquiste, qui est marquée notamment par trois éléments hyper importants, donc le chômage, la drogue et l'exclusion sociale. Donc beaucoup parmi ces kinkis étaient des gitans. Voilà, donc en fait, à la calle, on va continuer à écouter en fait des morceaux mythiques et sympas de cette culture kinky avec Los Calis et Heroína.

C'était Los Calis, héroïne, donc qu'on l'appelait, qu'on appelle en Espagne l'héroïne, caballo. Et puis il a des termes en fait qui sont devenus populaires. Donc le chute, un chute, c'est une dose, s'injecter une dose, notamment d'héroïne. Et puis el mono, c'est le syndrome d'abstinence. En fait, il a dans pas mal de films des scènes réalistes, même érotiques, donc qu'à l'époque était un peu nouveau, on va dire, voilà, c'est ça. Donc il a aussi une critique sociale très forte, donc en dénonçant aussi les classes sociales, la corruption, les inégalités, notamment de la part des forces de sécurité, la police, et puis des politiciens ou des classes économiquement à l'aise. Et voilà, donc les calots, le langage gitan, en fait, était utilisé dans pas mal de films. Des films comme El Vaguilla, Perros Callejeros, Navajeros, Colegas ou El Pico. Il y a eu plusieurs parties de ces films-là, El Pico 1, 2, 3. Voilà, donc un genre de cinéma qui était ancré à une époque, mais qui a influencé après pas mal des réalisateurs et des musiciens, notamment, en fait, littéraires, historiens aussi, en fait, maintenant. Voilà, donc on va écouter maintenant Tony el Gitano. Allez, Tony el Gitano, Soy un junkie, et on reste dans la thématique.

C'était la Grifa, donc la marijuana, en fait, chantée par El Pelos. En fait, cette musique, c'est ce qu'on appelle du flamenco urbain, qui vient un peu du flamenco pur, qui vient de la rumba, voilà. Et puis, qui à cette époque-là était coétant du punk, parce qu'en Espagne aussi, il a eu du punk, avec des éléments communs. Des éléments communs des révoltes, des marginalités, de langage de la rue, critique sociale, jeunesse exclue, énergie brute, extrême. Donc des éléments qui sont un peu communs, en fait, à des mouvements, à des tribus urbaines, on va dire, en fait. Donc et les kinkis, en parallèle avec les punks. Et puis un groupe Pata Negra qui vient de Sevilla, de las 13.000 viviendas, un quartier kinky. Donc on écoute El Tardón.

0: 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Chanson qui avait été reprise, si je me souviens bien, par Rosalía pendant la cérémonie des remises des prix du cinéma espagnol, les Goya. Donc, et depuis les années 2000, on observe un regain d'intérêt pour cette culture, hein, parce qu'en fait, c'est quand même une culture qui a marqué beaucoup de gens. Des artistes comme Setangana, Rosalía ou Young Beef ont poussé dans l'esthétique kinky, tandis que de nombreux photographes, cinéastes et créateurs de mode révisitent aussi tous les vêtements, l'imagerie des banlieues. Mais en fait, c'est un équivalent espagnol d'un croisement entre le cinéma de banlieue français et puis le punk britannique et le blues urbain, parce qu'en fait, la musique, c'est un mélange punk, rock, urbain, pop, avec des touches flamenco et la fameuse rumba qu'on connaît ici une grande partie grâce à cause des Gypsy Kings. Et on continue à la calle avec Tony el Gitano et Me estoy volviendo loco.
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Tony el Gitano avec me estoy volviendo loco aquí en prison, voilà, donc en fait une chanson. Alors un autre terme qu'on peut appeler les kinkis, c'est les mercheros. Donc traditionnellement, en fait, c'est des groupes très traditionnellement en Espagne, en fait, on appelait les nomades, avec des coutumes des espèces similaires à celles des Roms, des Gitans, et n'importe l'origine, hein. Donc en fait, il appelait aussi chaudronniers, caldereros, quincallers, donc de là vient le mot quinquis ou quincalleros, ou vendeur de quincalles, vendeur de quincalles. Donc le mot, ça a bien sûr un sens péjoratif, mais qui a été repris avec fierté, donc par ces mouvements néo-kinky des années 2000. Et puis avant de vous quitter, laisser les télécommandes, le monde à Tremolo et son laboratoire, on va écouter quelques chansons de nouveaux groupes. Donc par exemple Uña y Carne, c'est un groupe musical de rumba rock qui a été créé en 2021 par un cinéaste, Carlos Salado, qui avait réalisé un film Criando Ratas, et puis un chanteur, Antonio Claveria, qui lui a fait la musique de ces films là et depuis ils sont sortis 12 albums. On va écouter Pasa el Canutito y Yo Me Drogo de Uña y Carne, et puis Derby Motoretas avec Aliento de Dragón, avant de vous quitter et laisser la place à Trevolo et son laboratoire. Donc portez-vous bien, et puis on se voit, on s'écoute, on se comprend, et puis la semaine prochaine, pas dans 2 semaines, la semaine prochaine à 19h sur la Calle del Ritmo. Hasta luego.

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2: Bonsoir et bienvenue dans l'émission Tour de Piste, familiale, gratuite et éclectique. Le festival Ça sonne à la porte célébrera sa 20e édition, et oui déjà, les 5, 6 et 7 juin sur la pelouse de Grosseuvre. Fidèle aux valeurs de ses débuts, ce grand moment collectif verra défiler des artistes d'ici, des talents émergents, des têtes d'affiches internationales et des 7 DJ. On peut citer parmi eux Oxmo Puccino, Yamé, Shame, Deluxe, FFF, Julien Granel ou encore Triggerfinger. À cette occasion, j'ai le plaisir de recevoir à nouveau Jérémy Tomzik, directeur du festival, qui se fera un plaisir de répondre à mes questions et qui nous fera écouter une partie de la programmation. Salut Jérémy.
3: Salut.
2: Et merci d'avoir dit oui à mon invitation. Ça marque quel cap pour le festival, cette 20e édition ?
3: Eh ben, ça marque un cap assez important parce que pour les 20 ans, on change quand même pas mal de dimensions et on passe sur 3 jours. C'est un peu la grosse nouveauté et la marche qu'on monte cette année. Donc ouais, je pense que là, le vrai gros changement, c'est le passage sur 3 jours.
2: C'est le plus gros point de bascule de l'histoire du festival cette année ?
3: Ouais, bah, il y a eu le premier point de bascule en 2018, je crois, ou 2019, où on est passé sur 2 jours. En fait, on a été très longtemps sur une seule journée. Et donc là, le passage sur 3 jours, ouais, c'est vraiment une deuxième belle étape, quoi.
2: À l'heure où l'économie des festivals se durcit, hein, de plus en plus, les forçants ont proposé que 2 jours de concert. Ça sonne à la porte, propose 3 jours de festivités. C'est une particularité à laquelle t'es attaché?
3: Bah, en fait, c'est un énorme boulot. Moi, je suis à l'année là-dessus maintenant, à 100%. Et bah, de travailler toute l'année pour une journée, 2 journées ou 3 journées, bah, c'est toujours mieux quand il y en a plus, en fait. Voilà. Moi, le fait d'avoir 3 jours, ça me permet, en tant que programmateur, de pouvoir proposer plus de choses aussi, plus de découvertes, plus de styles musicaux différents, plus d'artistes. En fait, c'est un peu frustrant quand t'es programmateur et que t'as que une date par an. Donc, bah, 2 jours, c'est cool. Mais 3, c'est encore mieux, quoi.
2: Alors, est-ce que chacun des 3 jours correspondra à un état d'esprit un peu différent ?
3: Pas vraiment. En fait, on a vraiment conservé Ça sonne à la porte tel qu'il est depuis 20 ans. C'est-à-dire un festival éclectique, familial, tout public. La troisième journée qu'on a rajoutée, on est resté vraiment sur la même esthétique d'avoir des groupes vraiment différents. Sur le vendredi, on va avoir autant Yamé que Triggerfinger ou Julien Granel ou des groupes un peu moins connus comme Trix ou Ross. Donc on n'a pas choisi de faire des thématiques par jour, par exemple.
2: Et quelle place il occupe ce festival sur le territoire normand et plus particulièrement dans le département de l'Eure ?
3: Je peux te répondre à mon niveau. Moi, il occupe une place énorme dans ma vie parce que c'est plus qu'un boulot, c'est un projet que j'ai monté il y a 20 ans et c'est quelque chose qui me fait vraiment partie de moi, qui fait partie de ma vie et de mon quotidien. J'ai l'impression que c'est quelque chose qui accompagne les gens depuis 20 ans. Quand on dit que le festival est familial, c'est certes dans la programmation, mais aussi dans le public, dans les bénévoles. Il y a des bénévoles qui sont là depuis 20 ans, depuis la première édition. Il y a beaucoup de familles aussi, des fratries qui viennent bosser. Et j'ai l'impression que c'est aussi le cas dans les festivaliers. Les gens viennent en famille. Alors la gratuité fait aussi que c'est possible. Voilà, il n'y a pas 60 ou 70 ou 90 euros par jour à sortir quand on vient à 5-6. C'est compliqué. Là, les parents viennent avec les enfants, il y a des poussettes, il y a des personnes un peu plus âgées, il y a vraiment un petit peu de tout, quoi.
2: On ouvre déjà la programmation avec le rappeur franco-camerounais Yamé, dont tu parlais tout à l'heure. Et comme à chaque fois et tout au long de cette émission, je te demanderai de nous en dire quelques mots avant d'écouter le roi.
3: Yamé, c'est un artiste que je suis depuis plusieurs années. J'ai failli le faire venir il y a 2 ans, je crois. En fait, j'ai des veilles comme ça un petit peu sur pas mal d'artistes. J'attendais de voir un petit peu ce que ça pouvait donner en live. Moi, c'est toujours ce qui m'importe vraiment, parce que on peut avoir quelque chose de super produit sur un album, c'est vraiment cool, des super clips chouettes, mais moi ce qui m'intéresse, c'est live. Par exemple, moi, un Yamé qui serait venu en live tout seul avec un DJ, je suis pas sûr que j'y serais allé. Alors que là, il y a une vidéo live sur YouTube qui est sortie il y a quelques temps de Yamé où on le voit vraiment en studio avec des icos, ça joue, ça chante, c'est un vrai musicien et je pense qu'il y a vraiment une plus-value à le voir en concert, quoi.

0: sera le vendredi 6 juin sur la pelouse de Grosseuf dans le cadre du festival Ça sonne à la porte. C'était le rappeur Yamé avec le titre Le Roi pour cette émission avec Jérémy Tomzik. Alors avec Yamé, on est sur un artiste qui s'adresse en grande partie aux jeunes générations. Est-ce que tu es particulièrement attentif à la dimension intergénérationnelle du festival?
1: Bah ouais, en fait, vu que le public est très familial, moi l'idée c'est que tout le monde puisse s'y retrouver. Alors je sais bien que les fans de Trigger Finger viennent pas forcément pour Yamé et inversement, mais mon idée c'est que tout le monde puisse s'y retrouver. Toi par exemple, j'espère qu'au moins sur les 3 jours, il y a un artiste qui t'intéresse, où tu te dis, ah tiens ça, moi ça m'intéresserait bien de venir voir, je sais pas, par exemple Trigger Finger, par hasard. Et le but, c'est que bah, je te fais venir pour Trigger Finger, mais du coup, tu viens un peu avant, tu restes un peu après, et tu vas découvrir un Yamé, un Julien Granel, Annabella Hawke ou Iso Fitzroy. Moi, c'est vraiment ça l'idée d'arriver à capter les gens. C'est aussi l'intérêt d'avoir un festival éclectique. C'est que tout le monde peut s'y retrouver un moment, normalement, quoi, si je fais bien mon boulot.
0: Un festival, ça doit faire société.
1: Alors en fait, quand on monte un festival de cette envergure avec autant de monde réunis au même endroit pour la même chose, forcément on fait attention à plein de choses et on essaye de montrer l'exemple. Alors, on va essayer de montrer l'exemple sur l'écologie, on va essayer de montrer l'exemple sur un maximum de points. Concernant la programmation, j'ai jamais été trop me frotter à des styles extrêmes qui pourraient rendre le festival un peu moins tout public. Donc, je sais pas si c'est forcément le contexte actuel, parce que c'est quelque chose que je fais depuis 2006. Mais j'essaie toujours de pas aller trop me frotter aux extrêmes pour que tout le monde puisse y retrouver quand même. Quoi. Tu vois, par exemple, Yamé, c'est du rap. Mais c'est du rap gentil, c'est-à-dire que c'est comme quand on a fait venir Gringe. Gringe, ça a autant plu aux ados, aux jeunes, que aux gens de 30, 40, même 50 ans. Quand on fait venir Hippocampe Fou, c'est pareil. Moi, j'ai mon papa qui a 60 ans et qui a pris une claque devant Hippocampe Fou, alors que c'était pas forcément la cible. Mais voilà, j'essaie toujours de trouver des artistes qui ont vraiment quelque chose à dire et qui peuvent parler au plus grand nombre, quoi.
0: Et ça, c'est la garantie d'une ambiance bon enfant sur un festival.
1: C'est ça, et ça, c'est hyper important. Pour moi, l'ambiance bon enfant, c'est vraiment hyper important parce que c'est ce qui fait que c'est un festival qui reste familial, quoi.
0: Un Anglais pour poursuivre la programmation, il s'appelle Jack Garratt et il se produira, lui, le samedi à 20h30. En attendant de le voir sur scène à Grosseuvre et de l'écouter dans cette émission, je te laisse là aussi nous le présenter.
1: Alors, Jack Garratt, c'est un multi-instrumentiste britannique qui a sorti son premier album en 2016, donc il y a 10 ans. Ça a été classé top 5 des UK Awards, enfin c'est un peu une grosse star là-bas. Moi je l'ai vu à Paris il y a très longtemps dans une toute petite salle, j'ai pris une énorme claque. Je vous conseille d'aller voir un petit peu ce qu'il fait sur les réseaux, sur internet, sur YouTube par exemple. Le mec est un peu fou, il joue de tout, c'est un super guitariste, un super batteur, un super chanteur. Et il a vraiment un univers à lui qui est hyper riche et hyper intéressant.
0: Et on écoute Ready Steady Go, Jack Garratt.

0: Ready Steady Go de l'anglais Jacques Garatz, qui sera, donc je vous le rappelle, le samedi 6 juin tout près d'Evreux à Grosseuvre, au festival Ça sonne à la porte. C'est assez unique qu'un festival de cette ampleur se déroule en milieu rural.
1: Je pense que c'est en milieu rural, je sais pas, mais c'est assez unique qu'il soit gratuit. C'est-à-dire que je sais pas si ça existe vraiment en France, un festival gratuit où on peut voir Jacques Garatz, on peut voir Deluxe, on peut voir Yamé, où on a pu voir Gringe par exemple, ou FFF. Je sais pas si ça existe vraiment ce genre de festival.
0: Peut-être. J'ai pas d'exemple en tout cas.
1: Bah moi non plus.
0: Est-ce qu'on peut parler d'un festival qui a un ancrage fort sur le territoire, notamment dans le département ?
1: Oui, c'est le but. En fait, c'est un festival qui grossit et c'est bien. Le risque, un petit peu, c'est les festivals qui veulent commencer trop gros, trop fort, trop vite. Et on a plein d'exemples de gens depuis longtemps qui ont eu les yeux un peu plus gros que le ventre. Et en fait, moi, si par exemple, on m'avait demandé en 2006 de monter l'édition d'aujourd'hui, j'en aurais été incapable. Et j'y arrive aujourd'hui parce que ça fait 20 ans que je fais ça. Parce que je me suis bien entouré, parce que j'ai des équipes qui sont super, parce que on a réussi à créer un cocon, une famille de bénévoles, de plus de 150 bénévoles. Et ça, ça se prend du temps, en fait. Et mais ce temps-là, il est important parce que c'est ce qui va donner une âme, en fait, à ton événement et au festival. Et pour moi, c'est vraiment hyper important. Donc oui, il est ancré. Il est ancré sur les territoires parce que ça fait quand même 20 ans, quoi, qu'on est là.
0: On peut dire que toi, le programmateur, t'as grandi avec le festival.
1: Ah ouais, moi j'ai carrément grandi avec le festival, j'ai appris avec le festival. C'est-à-dire qu'il y a 20 ans, j'étais un apprenti programmateur, j'ai essayé des choses, et puis pendant 20 ans, j'ai affiné. C'est-à-dire que sur la première édition, je me suis dit, tiens, ça marche bien, tel style à telle heure, ça a bien fonctionné. Puis l'année d'après, j'essaie d'autres choses, je me rends compte que de mettre tel style à telle heure, bah peut-être qu'il y a un peu moins de public. Et du coup, d'une année sur l'autre, on réajuste en fait. Moi, je suis pas du genre à tout changer pour tout changer et à vouloir forcément retourner le plan du site, retourner le concept. Voilà, on a vraiment, depuis 20 ans, on a juste essayer d'améliorer les choses pour faire en sorte que les gens puissent passer un bon moment et qu'on puisse accueillir les bénévoles, les festivaliers, les artistes dans les meilleures conditions.
0: Tu sais jusqu'où rayonne le festival ?
1: Alors je pense qu'il y a quand même une grosse majorité qui vient du territoire, vraiment proche, mais on voit de plus en plus des gens effectivement venir de toute la Normandie, on a des gens qui viennent du Havre, de Caen, on a des gens qui viennent de Paris. On s'amuse en fait tous les ans, mais depuis plusieurs années, à regarder un peu les plaques des voitures, et on est tombé sur des gens qui, je crois que c'était l'année dernière, des gens qui venaient de Belgique, je crois, juste pour voir un artiste. Enfin, c'est assez fou de se dire, les gens, et voilà, ils se sont dit, non, il y a mon artiste préféré qui joue à Grosseuvre, je viens, quoi. Et en même temps, je peux le comprendre parce que la programmation, elle est assez pointue. Encore plus cette année, on a des choses. Par exemple, un Sam Greenfield, je pense qu'il y a plein de gens qui savent pas qui c'est. C'est un saxophoniste qui a joué avec Maria Carey, qui a joué avec des pointures. C'est un truc hyper funky, hyper bon enfant. Des trucs comme James Grunz qui vient de Suisse, qui est inconnu en France. Mais je pense que si tu connais James Grunz et que tu vois qu'il passe à Grosseuvre, même si tu as 100 ou 200 bornes à faire, je pense que tu vas les faire, quoi.
0: Et on va déjà poursuivre avec un groupe qui a gagné le cœur des Ébrouissiens depuis longtemps, notamment à l'abordage au milieu des années 90 pour un concert historique. C'est FFF. Ils reviennent sur le devant de la scène. Qu'est-ce que tu as envie de nous dire sur eux ?
1: FFF, c'est un petit peu le groupe qui a bercé mon enfance et l'enfance de toute l'équipe. C'est-à-dire qu'on en parle souvent. L'album Le Pire et le Meilleur, je crois, il s'appelle. Voilà, cet album, il n'y a rien acheté en fait dessus. Et puis FFF en live, c'est juste la folie. Donc pour nous, c'était assez pertinent de les faire venir. C'est la clôture du dernier jour, donc je pense que ça va être vraiment la fête, quoi.
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0: Le groupe FFF emmené par Marco Prince avec le titre Le pire et le meilleur, extrait de leur album éponyme sorti déjà en 1996. C'est vraiment le groupe d'une génération FFF, ou est-ce que les jeunes générations, notamment grâce à Internet, écoutent ce que moi j'écoutais à leur âge pour faire court?
1: Bah ouais, je pense que ça fait partie des groupes intergénérationnels. Tu vois, moi j'ai mon fils qui a 15 ans. Quand je lui annonçais la prog, il était fou de voir Yamé ou Julien Granel ou James Baker. Mais il connaissait pas du tout FFF. Et en fait, il s'est plongé dedans et il trouve ça mortel. Et bizarrement, il y a plein de ses potes au lycée de 14-15 ans qui ont tous dit « Ouais, il y a FFF, trop bien !» Donc en fait, ouais, même les enfants de 15 ans écoutent du FFF. C'est fou.
0: Alors, tu proposes des concerts pour un public jeune, un public enfant. Pour cette année, je pense notamment à Captain Parade. Est-ce que tu as des exemples de jeunes spectateurs qui sont aujourd'hui adultes et qui continuent à venir au festival parce qu'ils venaient quand ils étaient gamins?
1: Bah ouais, en fait, il y a 20 ans, t'imagines. Quel âge on avait, nous, il y a 20 ans déjà?
0: Bah, toi, t'étais plus jeune que moi il y a 20 ans déjà.
1: Ouais, je pense qu'il y a beaucoup de... En fait, moi, ce qui me plaît avec cette histoire de concert jeune public, c'est quelque chose que j'essaye de faire depuis longtemps et que j'ai mis en place depuis 3 ans, là, je crois, d'ouvrir à chaque fois la journée du samedi par un concert jeune public et d'organiser des ateliers entre l'artiste et l'école de grosse œuvre, qui, depuis 3 ans, a monté une chorale et qui vient, du coup, qui bosse un peu avec l'artiste toute l'année et qui monte sur scène. Donc, il y a les enfants de l'école de grosse œuvre qui vont monter sur scène avec Captain Parade. Je trouve que cet échange-là, il est super. On fait un peu le même genre d'échange le dimanche avec la chorale des collèges du département. Là, on a 900 collégiens qui montent sur scène. Et ça, si ça peut ouvrir même une ou deux vocations, c'est super parce que ils voient le festival de l'intérieur, ils montent sur une scène de 170 mètres carrés devant des milliers de personnes. Voilà, si parmi les 900 collégiens ou parmi les 30 gamins de l'école de grosse œuvre, il y en a un qui finit musicien, technicien, intermittent ou qui un jour a envie de monter un festival, bah c'est gagné en fait.
0: Il y a combien de bénévoles sur l'événement cette année?
1: Alors on est environ à 150 bénévoles sur le festival cette année.
0: Alors je propose qu'on interroge un ou une bénévole. Ton prénom?
2: Je m'appelle Victoria.
0: Et alors, qu'est-ce que tu fais sur le festival?
2: Je fais toute la déco avec notre grande team de ouf.
0: Deux bonnes raisons de venir au festival, ça sonne à la porte.
2: Bah, profiter, trouver nouveaux amis, c'est bon, c'est tout.
0: Et quel groupe tu attends sur le festival pendant ces 3 jours?
2: Toutes celles que j'ai connues, c'est Deluxe. Mais je pense que je vais trouver beaucoup de nouveaux cool groupes. J'attends.
0: Merci Victoria. Alors peut-être un des tout meilleurs groupes anglais de la scène indé actuelle pour la pause musicale à venir, c'est Shame. Ils seront au festival à 19h le samedi. C'est la classe, avoir Shame. Assassin à la porte.
1: On est très content d'avoir Shame. Je suis très content d'avoir Shame. Et je pense que je suis pas le seul vu les retours qu'on a sur les réseaux. Ouais, c'est très très cool. Qu'est-ce qu'on peut dire de Shame? Ça va être complètement fou à mon avis. Et ouais, bah c'est des punks quoi. Quand je peux pas vous partager le rider avec les demandes qu'ils ont dans les loges, mais je pense qu'on va rigoler.
0: Et en attendant, je propose qu'on écoute Cutthroat.

0: Les Anglais de Shame avec le titre Cutthroat. Un quatrième choix de Jérémy Tomzik, le directeur du festival, ça sonne à la porte, qui est l'invité de cette émission. Et Shame, ils joueront donc le samedi 6 juin à 19h dans le cadre du festival. C'est un des groupes à ne pas rater. C'est important que le rock indé anglo-saxon soit bien représenté sur le festival, à une heure où le rap, l'électro et la chanson prennent une grande place dans le paysage pop.
1: Ouais, encore une fois, je pense qu'il en faut pour tout le monde et il faut proposer de tout. Moi, je pense que effectivement, il y a des gens le samedi qui vont venir, par exemple, pour voir, je sais pas, Deluxe, et qui vont tomber sur Shame et qui vont se prendre une baffe. C'est forcé, quoi. Donc ouais, c'est important de proposer un petit peu tout. Et ouais, t'as raison. Le hip-hop, c'est ce qui, le rap, c'est ce qui fonctionne le plus, je crois, en ce moment avec de l'électro. Mais ouais, faut revenir au rock. De toute façon, on a toujours fait beaucoup de rock sur Ça sonne à la porte.
0: C'est un terreau de rock, le département de l'Eure.
1: Ça l'a été, et ça va le redevenir. De toute façon, c'est des boucles, hein. Donc, ouais, je pense que c'est un vrai terreau rock. Et même si ça évolue, moi, ce qui me désole, c'est de voir qu'il y a de moins en moins de groupes qui répètent dans les locaux de répète, que ce soit sur Évreux, au Cube, à Louviers, à la Gare aux Musiques, au Silo. Enfin, on fait le constat avec, avec tous les directeurs de salles. Il y a de moins en moins de groupes qui viennent répéter, il y a de moins en moins de groupes avec des batteurs, il y a de plus en plus de gens qui font ça chez eux, avec un ordinateur. C'est très bien, en fait, il faut créer, peu importe le moyen. Mais voilà, moi, quand je contacte un artiste et qu'on me dit « Ah ouais, bah, ça tourne en DJ set », je dis « Ouais, vous n'avez pas une formule avec des musiciens, vous êtes sûr ?» Voilà, moi, c'est ça que j'aime, en fait. Moi, j'aime voir des gens jouer de la musique et jouer vraiment. Et si on peut avoir une formule avec 15 personnes, et bah, c'est encore mieux, quoi.
0: Est-ce que c'est plus compliqué de programmer des artistes anglo-saxons, ou en tout cas qui ne sont pas français ou qui ne sont pas gérés par des structures françaises ?
1: Alors, c'est plus compliqué pour nous, parce que la particularité de Ça sonne à la porte, c'est que c'est un festival qui est porté par l'Aglo Évreux Porte de Normandie, et qui n'est pas porté par une asso, comme la plupart des festivals. Donc, on a des contraintes financières, on a des contraintes, on va dire, techniques. C'est-à-dire, bah voilà, expliquer à un groupe anglais qu'il va être payé par un bon de commande, c'est un peu compliqué. Mais à part ça, non, c'est pas infaisable. Ça fait un bout de temps, en fait, qu'on fait venir des artistes étrangers. On a fait venir des artistes anglais comme Rufus Black, des Allemands comme Cosby. Voilà, on l'a développé un peu plus cette année parce qu'on avait un peu plus de moyens et on en est très content.
0: Et on reste en Angleterre pour la suite de la programmation avec Iso Fitzroy.
1: Alors, Iso Fitzroy, pareil, très content de l'avoir signé cette année. Effectivement, chanteuse britannique, c'est soul, blues, jazz, gospel. Je pense que pour tous les amateurs de soul, ça va être vraiment le truc à pas rater, avec The Deep aussi.

0: Autrice, compositrice et interprète britannique, c'était Izzo Fitzroy. La chanson que vous venez d'écouter à l'instant s'appelle Slim Pickings. Elle défendra sa musique au festival Sassane à la Porte le vendredi 5 juin. On va de nouveau offrir la parole à un bénévole. Ton prénom ?
1: Almeric.
0: Almeric, alors t'es bénévole depuis combien de temps au festival ?
1: J'ai perdu la tête en fait par rapport à la première fois que je suis venu, mais je pense que ça fait facile 5 ans peut-être, ouais, 5 ans.
0: Et qu'est-ce que tu fais sur le site ?
1: Alors moi je m'occupe de tout ce qui est la déco, embellir en fait l'endroit, tout cet endroit qui est déjà beau et grand, l'embellir un petit peu plus, ouais.
0: Tu vas pouvoir profiter du festival
1: Ouais, c'est prévu que quand même le samedi et le dimanche, aujourd'hui, cette année, en fait, vendredi, samedi, dimanche, on profite en fait un peu, parce qu'il faut se reposer. On a quand même 2 semaines de taf avant, donc c'est prévu.
0: Et t'attends quel artiste sur le festival
1: Je suis fan de Deluxe, c'est vrai, FFF, je pense que c'est les grosses têtes d'affiche, Oxmo aussi, mais... J'ai appris qu'en venant ici, on a la possibilité de profiter, de découvrir des autres groupes qu'on n'a jamais vus, où en réalité, des fois, on a beaucoup plus de pêche et c'est génial. Un petit peu plus hardcore, ouais, c'est bien.
0: Merci.
1: De rien.
0: Et on va poursuivre en musique avec le Suisse James Grant, dont tu parlais tout à l'heure, qui se produira, lui, à 19h45 le samedi. C'est la bonne heure pour l'écouter. Hein.
2: Ouais, je pense que c'est la bonne heure. Alors, j'ai pas forcément toujours réussi à mettre les artistes aux heures que je voulais, parce qu'il y a forcément des contraintes de planning, de tourbus, de tournée, de Trigger Finger, par exemple. Ils arrivent, ils jouent la veille, je sais pas où, ils repartent dans la nuit pour rejouer en Belgique, je crois. Enfin, c'est des tours de fou. Donc on fait pas forcément ce qu'on veut avec les horaires, mais ouais, je pense que là James Grant c'est pile le bon moment.

0: Think Outsou, c'est le titre que vous venez d'écouter à l'instant. Il est l'œuvre de James Grant et il sera au festival Ça sonne à la porte le samedi 6 juin. On va écouter du français avec Julien Granel qui jouera le vendredi en toute fin de festival. Là encore, je te laisse 2-3 mots sur Julien Granel.
1: Voilà, c'est vraiment pour finir en faisant la fête, quoi. C'est-à-dire que c'est Julien Granel qui va nous faire un DJ set sur la grosse scène du festival Ça sonne à la porte. Je pense que ça va être frais, ça va être coloré et ça va faire du bien à tout le monde.
0: En attendant, on écoute plus fort.

0: si vous allez remuer votre popotin au festival, ça sonne à la porte à Grosseuvre le week-end du 5, 6 et 7 juin, et ben vous avez raison. Et puis vous pourrez voir le vendredi Julien Granel, qu'on vient d'écouter avec le titre Plus Fort. Jérémy Tomzik, directeur du festival, est mon invité. Direction la Belgique avec Triggerfinger.
1: Grosse découverte il y a un paquet d'années sur Évreux. C'est un power trio belge formé en 98. C'est du rock à l'état pur avec un chanteur qui a une classe sans pareil. 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

0: All This Dancing des Belges de Triggerfinger, j'ai bien dit encore dans l'émission Tour de Piste, et qui a comme invité le directeur du festival, ça sonne à la porte, et qui est là pour nous présenter la 20e édition de l'événement. Le festival se clôt chaque soir avec un set DJ. Clôture avec un set DJ, c'est un choix qui s'est fait comment?
1: Ben en fait, l'idée c'est de laisser un petit peu une place aux artistes locaux. Donc on va clôturer les trois soirs avec des DJ locaux sur un espace un peu fou. C'est un Algeco qui a été complètement détruit, reconstruit, repeint, et qui servira de mini-scène pour la radio Principe Actif, qui sera là du coup en direct pendant 3 jours, et qui laissera les clés de sa caravane du coup à chaque fin de soirée pour un DJ set.
0: Et on peut les citer, hein, les trois DJ qui vont fermer les soirées, les saluer, hein, s'ils écoutent cette émission.
1: Ouais, on peut les citer. Alors du coup, le vendredi, ce sera Mintown. Le samedi, c'est Didier Deuze, que vous connaissez un peu, je crois.
0: Qu'on connaît forcément, quand on est bénévole à Principe Actif.
1: C'est ça. Et le dimanche, on finira avec Buck Warner.
0: Alors, on a Guillaume Bordier, directeur technique du festival, qui est juste à côté de nous, donc je ne vais pas pouvoir résister à l'envie de lui poser une question. Directeur technique du festival, ça sonne à la porte, ça implique quelle fonction?
2: Ça implique de gérer la partie technique du festival, de s'assurer que personne ne manque de rien techniquement, de s'assurer que les consignes de sécurité sont respectées, de consigner que nos chers bénévoles ne se garent pas n'importe où, de faire attention à ce que les artistes soient bien accueillis, qu'il manque de rien, qu'on puisse répondre à leur moindre désir technique, même, mais aussi être capable de leur dire, bah non, là, mon grand, écoute, c'est pas possible, ça, on peut pas, on n'est pas les vieilles charrues, ça, en gros, tu peux t'asseoir dessus. Mais voilà, c'est ça, être directeur technique à Sasson, et puis profiter d'un événement en milieu rural, et gratuit, et faire plaisir aux gens.
0: Merci Guillaume. Et ce sera la toute dernière question de cette émission. Est-ce qu'un festival peut grossir tout en conservant les valeurs d'humanité qu'il défendait à ses débuts?
1: Eh ben, c'est vraiment ce qu'on essaie de faire, en tout cas. Je pense qu'on a réussi jusqu'alors. J'espère qu'on va continuer d'y arriver. Mais ouais, le but, c'est vraiment ça. Là, quand on a eu la possibilité de monter une marche, on aurait pu faire d'autres choix. C'est-à-dire qu'on aurait pu rester sur 2 jours et aller chercher des plus grosses têtes d'affiche, des trucs un peu vus à la télé, un peu entendus sur les radios nationaux. Et c'est pas le choix qu'on a fait, parce qu'en fait, nous, on n'a pas forcément envie de devenir un énorme festival noir de monde, où on respire pas et où on est les uns sur les autres. L'idée de passer sur 3 jours, c'était aussi pour répartir un petit peu tout ça. On s'attache vraiment à rester un festival familial, je me répète un peu, mais voilà, on veut pas mettre des écrans géants et voir les artistes en tout petit ou sur des écrans, être à 1 km de la scène. C'est vraiment pas l'esprit ça sonne à la porte, quoi. On veut que ça reste, on veut vraiment garder l'esprit ça sonne à la porte qu'on a, quoi.
0: Alors tu nous donnes donc rendez-vous à Grosse Œuvre les 5, 6 et 7 juin pour le festival Ça sonne à la porte. Événement gratuit, hein, qui accueillera le temps d'un concert les groupes FFF, Shame, Triggerfinger, Deluxe, Oxmo Puccino, Captain Parade, Buck Warner et Didier Deuze pour ne citer que. Toutes les infos c'est sur le site Ça sonne à la porte, csalp.fr. Pour la dernière émission de l'année scolaire, c'est-à-dire dans 15 jours à 20h, j'aurai l'immense plaisir de recevoir Soigny Elzingre, batteuse du groupe Junior. On lui doit aussi le livre Batteuse, éloge d'un instrument rock'n'roll paru chez Frémo Associé en décembre dernier. Un grand merci Jérémy d'avoir été mon invité. On se retrouve une bière à la main à Grosse Œuvre, et merci pour ces 3 jours de fête et de grands moments collectifs dans un monde qui choisit trop souvent le repli sur soi. On se quitte avec Atlas de The Deep.
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Eh bien, c'est parti, les 20h, c'est l'heure du laboratoire, comme chaque mardi, sur principe actif, il n'y avait pas de cahier d'El Ritmo juste avant, donc nous prenons l'antenne tout de suite pour 1h30 de musique tous azimuts.

Ça se termine un peu brutalement parce que tous les morceaux s'enchaînent sur ce live de Laurie Anderson dont je vais vous donner la référence bientôt. On a commencé l'émission avec Whitney qui fête les 10 ans de leur premier album. L'album s'appelait Light Upon the Lake. On a écouté le morceau éponyme de l'album, figure aussi sur ce disque quelques belles petites raretés. On va écouter ça juste après. On a eu ensuite un album de Station Model Violence. L'album est éponyme et le morceau c'était Cliffs. On retrouve notamment sur ce disque donc le chanteur de Total Control. Et puis à l'instant Laurie Anderson donc avec Sex Mob pour un album live qui s'appelle Let X Equal X. Le morceau qu'on a écouté c'est justement le morceau éponyme là aussi de cet album. 10 ans d'album de Whitney, disais-je. On va écouter une petite, un petit bonus de cette réédition tout de suite.

0: Un deuxième titre de Whitney, donc, c'était toujours sur cette réédition des 10 ans de Light Upon the Lake. C'était le morceau No Woman, peut-être le plus connu de ce disque. En version, alors ça s'appelle Meter Session. Il n'y a pas de trompette, mais il y a du piano. Et voilà, c'est une version un petit peu light de ce magnifique morceau. Ensuite, on a eu Baba Stills. Alors, découverte en ce qui me concerne très très récente. L'album de 2023 s'appelle Paid Testimony. Il est excellent. J'ai choisi le dernier morceau de l'album. Il s'appelle Stockholm. Et puis à l'instant, on prolonge un petit peu l'hommage à Risky de la semaine dernière. On avait écouté pas mal de morceaux où il chantait lui-même. Il a aussi écrit pour les autres, et notamment pour Pierre Barou, qu'on vient d'entendre en 1971, l'album « Ça va, ça vient », et le morceau « 80 AB ».
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Quelques extraits de compilation dans cette petite brochette qui vient de passer. D'abord, The Chemical Brothers, qui sortent une compilation qui s'appelle Go Apex and Behind. Et le morceau qu'on a écouté, c'était Hey Boy, Hey Girl. Ensuite, gros coffret du groupe Win, W2EN. Le coffret s'appelle Brown Box, ça rassemble énormément de choses du groupe, ça s'appelle donc Brown Box, et le morceau qu'on a écouté, Birthday Boy, il y a toujours de tout dans Win, vraiment, vraiment de tout, ils n'ont aucune limite. Et puis ensuite John Lee Hooker avec un disque sorti cette année, qui est une remasterisation de l'album That's My Story, John Lee Hooker sings the blues, et on a écouté le morceau No More Dogging. Et puis à l'instant, les violons de David Allred, je vous ai parlé de lui la semaine dernière, exploration de sa discographie magnifique, le morceau Unconditional Love sur un album quasiment enregistré avec des cordes. Il s'appelle Mysteries of Love Held Close, et j'étais complètement passé à côté l'année dernière. Il est sorti en 2025.

Trois nouveaux titres dans le laboratoire, un petit peu variés, divers. D'abord, on a eu de la soul avec un nouvel album de Jalen Ngonda. L'album s'appelle Doctrine of Love et j'ai passé le morceau Good Good Love. Il vient de sortir. Je découvre cet artiste que l'on qualifie de petit génie de la soul. C'est assez réussi cet album, j'avoue. Et puis ensuite, on a eu une réédition d'un vieil album de Bud Brady and the Concords. L'album s'appelle Loving the Chariot Recordings. Donc des enregistrements qui n'étaient pas forcément sortis à l'époque. Le morceau Tell Me Why. Et puis à l'instant, énorme hommage des Magic Castles à Spaceman 3. Je le vois comme ça en tout cas. Depuis le titre de l'album Realized et le morceau Hey Alright qu'on vient d'écouter. Malheureusement, c'est pas forcément aussi réussi sur tout le reste du disque. Mais enfin, bon, voilà. J'ai passé ce morceau qui fait sourire.

quatre morceaux, si je ne me trompe pas. D'abord, les Belles Sébastiennes qui sortent un petit single rappelant leur passion pour le foot et l'Écosse. It Only Takes One Lion. Ça vient de sortir. Ensuite, on a eu Aldous Harding, l'album de cette année, Train on the Island. Et le morceau San Francisco, c'est l'occasion pour moi de vous rappeler, vous qui habitez, qui m'écoutez peut-être sur Évreux, sur Rouen, qu'elle passe chez nous jeudi soir, donc dans le cadre du Festival Rush, à la soirée du 11 juin. Donc, elle jouera à 20h30 dans les jardins de l'Hôtel de Ville à Rouen. Il y aura eu juste avant Vera Ellen à 19h30 et CW Stone King à 18h. Voilà, soirée du Festival Rush, je crois qu'il va faire plutôt bon. J'espère qu'il ne pleuvra pas. En tout cas, ça sera dehors. Et si vraiment il fait pas beau, je crois qu'il y a un rapatriement au 106. Et puis ensuite, on a eu à l'instant le duo Bill Orcutt à la guitare, qui aime bien faire des albums à plusieurs. Et donc, il s'associe cette fois-ci avec Mabe Fratty. L'album s'appelle Almost Walking et le morceau Todo Puede Ser Error.

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Hein. 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Et ça les fait doublement souffrir, ça les humilie encore davantage, quoi.

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Quelques morceaux quasiment à la fin de cette émission. D'abord, The Merry-Go-Round. Non, il n'y a pas de The Merry-Go-Round. Le groupe des années 67, je crois. Le morceau You're a Very Lovely Woman. Je trouve ça sur une compilation dont je vous ai déjà parlé, American Baroque, sortie l'année dernière. Ensuite, on a eu Julien Gasque, qui vient de sortir un disque qui s'appelle Perles, Coraux et Requins. Et on a écouté le morceau « Je t'aime bel et bien ». Ensuite, la harpiste Julie Campiche, avec un extrait de son album paru au début de l'année, « Unspoken », et le morceau « Chrysalidis Real ». On a entendu sa voix dans le morceau. Et puis à l'instant, un petit extrait de cet album magique de The Caretaker, « Selected Memories from a Haunted Ballroom ». C'était sorti en 99 et on a écouté la Moonlight Serenade. Il nous reste plus beaucoup de temps, donc il va falloir se serrer.

Allez, on va terminer avec un dernier morceau. On est en retard. Enfin, on a écouté Fabiano do Nascimento avec le Vitor Santos Orchestra, l'album de cette année. On a écouté Jackie DeShannon avec une compilation de démos qui vient de sortir elle aussi. Et à l'instant, on vient d'écouter les Stiff Little Fingers avec Inflammable Material, l'album réédité l'année dernière. On va se quitter avec l'album de Bedouin qui vient de sortir, Neon Summer Skin. Je vous souhaite une bonne soirée. À mardi prochain. Ciao.

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